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1: Alors pour donner un contenu à la notion d'Occident, eh bien il fallait ainsi remonter dans l'histoire. En effet, l'épopée, même lointaine, des croisades continue à faire référence. Par exemple, l'actuel ministre de la Défense américaine, Pete Hegseth, s'est fait tatouer les emblèmes templiers. Et symétriquement, les membres de Daesh qualifient toujours les Occidentaux de croisés.

Nous exploitons toujours le livre « Après l'Occident, point d'interrogation » de Hubert Védrine et Maurice Godelier. On a vu qu'à la fin du XIXe siècle, un groupe de pays dominait le monde. Au départ, les pays européens, en fait les pays d'Europe de l'Ouest. Les États-Unis, progressivement apparus, la Russie, la Turquie, le Japon. La notion d'Occident est double, ce qui la rend ambiguë. En effet, elle correspond à la fois à une puissance militaire, longtemps supérieure au reste du monde, et à une culture, pour ne pas dire à une civilisation spécifique et cohérente. Sur le plan civilisationnel, la Turquie et le Japon ne font pas partie des pays occidentaux. Et selon le même critère de civilisation, eh bien la Russie occupe une place intermédiaire. C'est un pays chrétien, mais dépendant d'une église qui lui est propre. Et enfin, à l'origine, la Russie n'a pas appartenu au monde romain. C'est plutôt la notion d'Occident global qui mérite d'être interrogée, à savoir l'articulation entre États-Unis et Europe. En effet, la première question qui se pose est de préciser selon quels termes les pays européens se présentent-ils désormais ou pas comme les vassaux des États-Unis. Au cours de l'histoire récente, nous avons vu apparaître les États-Unis dans le paysage diplomatique lors de la conférence de Berlin décidant du partage de l'Afrique, alors qu'ils n'avaient pas revendiqué de part de gâteau. En revanche, s'agissant d'envahir commercialement la Chine et le Japon, les États-Unis allaient prendre immédiatement le leadership. La guerre de 14-18 fit imploser l'Europe, ce qui permit aux États-Unis de s'introduire dans ce qui fut une forteresse. C'est ainsi qu'ils s'impliquèrent de façon non déterminante dans la guerre en 1917, leur permettant surtout d'être partie prenante lors du traité de Versailles. Ce traité fut l'amorce de la catastrophe que sera la Deuxième Guerre mondiale, et cette fois, les États-Unis supplantèrent totalement l'Europe dans le rôle de leadership mondial que celle-ci avait occupé jusqu'à présent. Alors tout ça, on le sait. Ce qu'on sait moins, c'est comment les États-Unis ont sciemment mis fin au colonialisme européen. Il s'agit d'un document d'une seule page, édité en 1941, sous le nom de « Charte Atlantique ». Winston Churchill signa ce papier. Bon, on dira plus tard qu'il devait être sous ce jour-là. Il y a de bonnes raisons à cette plaisanterie amère. En effet, l'objet de la charte était rien moins que de reconnaître le droit des peuples à disposer d'eux-mêmes. Ainsi, d'un trait de plume, l'Angleterre renonçait à la domination qu'elle exerçait sur un total de 300 millions d'individus. Alors à l'époque, les peuples sous colonisation occidentale comptaient 500 millions de personnes, 300 pour l'Angleterre, 100 pour la France et le reste réparti entre plusieurs autres pays européens. Dès la sortie de la guerre, la charte de l'ONU allait proclamer le droit des peuples à disposer d'eux-mêmes, assorti des droits humains. En faisant court, on dira qu'à cette époque, les États-Unis ont sauvé l'Europe. Mais plus encore l'Occident, à trois titres. D'abord, bien sûr, de la folie nazie, et dans la foulée de l'impérialisme soviétique, mais aussi en anticipant la révolte légitime de tous les peuples asservis par seulement quelques pays européens. Les États-Unis ont permis une retraite en bon ordre. En effet, la charte de l'ONU a donné l'occasion à tout le monde de s'en sortir la tête haute. Cette proclamation des droits humains par l'ONU en 1948 marque sans doute le sommet de la puissance de l'Occident. L'ONU comptait alors 58 États membres. Aucun pays n'a voté contre. L'Afrique du Sud s'est abstenue à cause de l'apartheid, l'Arabie à cause de l'égalité homme-femme, et les pays soviétiques ont contesté la notion d'universalité. Cette proclamation par l'Occident
d'un tel texte à caractère civilisationnel constitue un coup de force majeur, et un coup de force qui n'a pas véritablement abouti. Dès le départ, les pays promoteurs de ce texte n'étaient pas à la hauteur de leur déclaration. S'agissant du racisme, l'Afrique du Sud avait eu l'honnêteté de se dire hors-jeu. Mais les États-Unis, dans le même temps, pratiquaient allègrement la ségrégation raciale, et ce jusqu'en 1964. Il faudra attendre la même époque pour que la France accorde enfin son indépendance à l'Algérie. La Grande-Bretagne aurait été plus responsable en entamant son processus de décolonisation dès 1949. Mais c'est surtout l'abstention de l'Arabie et de l'URSS qui sont significatives. En effet, se réclamer de l'universalité constitue une imposture. La traçabilité de ces valeurs dites des droits humains, qui se veulent universelles, est facile à faire. Comme toutes les valeurs dont nous nous prévalons, nous pauvres humains, elles ont une origine religieuse, religieuse et contingente. Les valeurs occidentales nous viennent d'un prophète juif qui vécut sous l'Empire romain. Elles ont évolué au cours du temps, au point de prendre une forme nouvelle, à savoir la philosophie des Lumières. Comme toutes les religions révélées, le christianisme se voulait universel, et les Lumières aussi. C'est ainsi qu'on est arrivé à la Déclaration des droits humains, qui se veut tout aussi universelle. Or, l'islam a vécu une histoire différente, et n'a aucune raison de renoncer à ses repères. Le cas du marxisme est différent. Parti sur un idéal de justice, il a construit un système sociétal à caractère totalitaire, éliminant ainsi toute autre considération. À ce titre, le communisme est apparu, dès la fin de la guerre, comme une alternative majeure à l'impérialisme occidental. De plus, la décolonisation allait offrir un terrain d'expansion sans limite au communisme, qui prit ainsi un essor considérable. On parla alors d'un monde bipolaire, occidental d'un côté, communiste de l'autre. Un troisième pôle tenta de se constituer à l'époque, dit des pays non alignés, mais en vain. Arriva le moment, 1991, où le communisme sombra partout dans le monde, sauf en Chine, où il prit une forme hybride. La proclamation d'universalité du monde occidental cachait une notion très concrète qui, elle, allait véritablement transformer le monde, à savoir le libéralisme économique.

Nous sommes toujours sur le bouquin d'Hubert Veltrine et Maurice Godelier qui s'interroge après l'Occident. Nous en étions arrivés dans notre histoire à la déclaration par l'ONU en 1948 des droits de l'homme, ou droits humains. Le droit fondamental étant la liberté, d'où le recours au monde libéralisme pour rendre ce concept directement applicable. Il y eut là une véritable entourloupe. En fait, les promoteurs du libéralisme donnèrent deux sens à ce mot, libéralisme politique et libéralisme économique. Les Européens entendaient promouvoir le libéralisme politique, c'est-à-dire la démocratie. Les Anglo-Saxons donnaient priorité au libéralisme économique et justifiaient leur position avec aplomb. On va le voir. Le raisonnement était le suivant. La démocratie ne peut prendre place que dans un pays jouissant d'une prospérité suffisante pour que les citoyens puissent s'organiser. Et c'est le libéralisme économique qui, seul, peut apporter cette prospérité. Alors, par libéralisme économique, il faut comprendre, d'une part, économie capitaliste, mais surtout l'adoption du libre-échange, qui devait se traduire par la suppression des barrières douanières. Ainsi, les États-Unis impostèrent-ils au monde entier l'ouverture des frontières tarifaires douanières. Et la puissance économique de ce géant d'alors lui permettait de le faire, loi du plus fort. S'agissant de l'Europe, ce fut la soumission de celle-ci au plan Marshall. Les résultats du libre-échange brutalement imposé furent catastrophiques. Les pays d'Amérique latine et d'Afrique se trouvèrent dévastés. Ainsi, au colonialisme des pays européens avait cédé la place le colonialisme américain. Le mode de domination avait changé, mais le résultat était tout aussi indigne. Dans ces conditions, le libéralisme politique, qui était censé accompagner, voire précéder le libéralisme économique, fut totalement décrédibilisé. Ainsi, le crédit moral que l'Occident avait prétendu construire fut anéanti. L'ONU est au centre de ce drame. L'ambition de départ était énorme. Tellement énorme que l'ONU est allée d'échec en échec. Échec à assurer le maintien de la paix, échec à sanctionner la violation des droits humains, échec à protéger les populations civiles, échec à s'adapter aux changements géopolitiques, etc. Ainsi sont nés des organismes concurrents. Organisation de coopération de Shanghai, qui réunit 10 États autour de la Chine, Organisation de la coopération islamique, 57 États. Les BRICS, 10 États. Alors de son côté, l'Occident a constitué le groupe des 7, Allemagne, Canada, États-Unis, France, Italie, Japon et Royaume-Uni. Un monde multipolaire se dessine à travers ces différentes organisations, mais c'est un monde multipolaire sans cohérence. Alors avec le G7, l'Occident reste très groupé. 7 pays, qui réunissent moins de 10% de la population mondiale, et pèsent 44% du PIB de la planète. L'organisation de Shanghai est, comme son nom l'indique, entièrement au service de la Chine, et les BRICS Plus, Brésil, Russie, Inde, Chine, Afrique du Sud et quelques nouveaux arrivants, est dominée par la Chine et la Russie. Alors ces deux organisations ont une vocation essentiellement politique, je dirais économique. En revanche, l'organisation de la coopération islamique a une vocation purement politique, due à sa vocation religieuse. On y trouve, outre les pays du Moyen-Orient, l'essentiel des pays africains et d'Asie centrale, ainsi que l'Indonésie. Cette organisation se réfère à une charte qui se différencie de celle de l'ONU sur plusieurs points, dont l'égalité homme-femme.

On est toujours sur le bouquin « Après l'Occident, point d'interrogation » d'Hubert Védrine et Maurice Godoli. Et on va essayer de converger. Alors ce titre, « Après l'Occident », implique l'idée que l'Occident puisse disparaître. La question apparaît tristement légitime, au moins s'agissant de l'Europe. En effet, quel que soit l'indicateur choisi, il apparaît que la place de l'Europe dans le monde régresse régulièrement. Qu'il s'agisse de population, de PIB, de positionnement des universités, etc. Alors, s'agissant de culture, un exemple cruel est la disparition des lycées français au profit d'instituts Confucius, particulièrement en Afrique. Alors la réponse à cette question de la disparition de l'Occident peut donner lieu à de multiples scénarios, tous plus spéculatifs les uns que les autres. Je vais en proposer trois. La dislocation géopolitique, l'effacement culturel et l'absorption dans le trou noir que sera le réchauffement climatique. Le premier scénario, la dislocation géopolitique, est facile à imaginer. Les deux acteurs qui en seraient à l'origine sont la Chine et la Russie. La place que prend la Chine dans le monde obligera inévitablement les États-Unis à se repositionner. Ce repositionnement risque de mettre l'Europe à la merci de la Russie. Reprenons. La Chine joue une partie de Go à l'échelle planétaire. Tout y passe. La mainmise sur les ressources naturelles, pétrole, terres rares, etc. L'appropriation des voies de communication, ports, dont celui du Pirée, tentative de verrouillage du canal de Panama, recherche de domination sur les réseaux de communication, avec Huawei, infiltration à travers les réseaux sociaux, pour le moment TikTok, et sans compter le quasi-monopole mondial de la production de biens de consommation et de biens d'équipement, tels les panneaux solaires. Cette stratégie de pénétration est tellement insidieuse que tous les pays du monde se trouvent d'ores et déjà asservis sans même s'en être rendu compte. Et ceci est vrai s'agissant des pays européens, de même pour les États-Unis. Les États-Unis en ont pris conscience, disons, depuis Barack Obama. Mais c'est seulement Donald Trump qui a entrepris de sauter le pas, c'est-à-dire abandonner et renier le libre-échange, lequel libre-échange avait fait la fortune des États-Unis. Or, désormais, tous les pays sont devenus interdépendants. Aucune économie ne peut se passer de produits fabriqués ailleurs dans le monde. Et c'est vrai pour les États-Unis, c'est encore plus vrai pour l'Europe. Sortir du piège tendu par la Chine va nécessiter de reconfigurer les échanges mondiaux. L'accès aux ressources naturelles, les lieux de production, les infrastructures de transport et de communication. Alors à ce stade, il est difficile de savoir ce que vont faire les États-Unis.

signé un accord cadre avec la Chine. Accord signé en 2012, connu sous le nom d'accord 16+1. Enfin, ces pays sont directement convoités par la Russie, qui est prête à tout pour se les réapproprier. Ainsi, la dislocation géopolitique de l'Occident est-elle facile à projeter? Néanmoins, on n'a jamais su prévoir de quel sursaut les peuples étaient capables. Dans le deuxième scénario, on fait l'hypothèse que l'Occident échappe à la dislocation politique. En revanche, les valeurs dont s'enorgueillit l'Occident, eh bien, s'affaiblissent ou s'affaibliraient au point de disparaître. C'est déjà ce qui se passe ailleurs dans le monde. La preuve en est que la part de la population mondiale vivant réellement en démocratie est inférieure à 10%. De plus, comme on l'a évoqué, plusieurs pôles géopolitiques majeurs rejettent la démocratie : la Chine, l'Inde, le monde musulman et la Russie. Le drame est que ce rejet de la démocratie est devenu contagieux. Il est porté par les extrêmes droites, lesquelles prennent en Europe et aux États-Unis une part croissante et bientôt dominante. Cette contagion n'est pas due au hasard. En effet, la démocratie ainsi affaiblie devient des proies pour les prédateurs. Typiquement, les États-Unis et la Russie usent de tous les moyens d'influence possibles, réseaux sociaux, médias tenus par des oligarques, tel Vincent Bolloré, pour manipuler l'opinion publique. Cette montée des populismes est indiscutable. Le problème est que les causes sont forcément multiples. L'influence de la part des pays prédateurs en est une. Alors appréhender les autres causes devient complexe et réveille toutes les explications déjà prêtes. Les anarcho-libertaires y verront une raison de plus de faire la révolution. Des vieillards, tels les auteurs de ce livre, adopteront une attitude pétiniste, c'est-à-dire en revenir aux mœurs d'avant. Thomas Piketty y trouvera une nouvelle raison de lutter contre les inégalités, etc. Cette diversité des positions annonce un débat au mieux divergent. Et le débat, il n'aboutira pas, risque de laisser la place aux peurs, autrement dit, de laisser libre cours au populisme et ouvrir ainsi encore davantage la porte au populisme. Mais ceci n'a rien à voir au regard de la vraie menace qui pèse sur toute l'humanité, à savoir le dérèglement climatique. La question qui vient alors est de savoir si la démocratie peut y faire face. La question a été posée par un philosophe juif allemand, Hans Jonas. Jonas est l'auteur de l'ouvrage fondateur La question écolo, ouvrage paru en 1979 sous le titre Le principe responsabilité. L'auteur y démontre que nous avons le devoir de léguer aux générations à venir une planète où il leur soit possible de vivre. Ceci étant posé, la question est de savoir quelle gouvernance sera capable d'aller dans ce sens. Jonas démontre que seule une dictature communiste mondiale permettra d'y arriver. Et c'est précisément ce que la Chine a l'ambition de faire. D'une part, elle a commencé à instituer, à mettre en œuvre un système de contrôle des comportements individuels, connu sous le nom de crédit social, et d'autre part, elle entend dominer le monde en 2049. Alors, il faut bien reconnaître que nous, Français, n'avons pas grand-chose à mettre en face. Le dérèglement climatique ne nous a pas conduit à changer nos comportements. Nous préférons nous en prendre à nos gouvernants, que nous avons élus en fonction de nos attentes. Alors tout ceci, pour conclure amèrement, mène à la conclusion que nous sommes entraînés dans la faillite de nos fameuses valeurs, héritées des Lumières. Mais nous pouvons nous consoler en nous disant que si ces valeurs sont vraiment universelles, alors elles finiront bien un jour par s'imposer d'elles-mêmes. Ainsi l'Occident

dont elles sont issues n'a pas à s'en soucier, et doit donc cesser d'en faire un alibi pour s'imposer au monde. Voilà. Après l'Occident, point d'interrogation, Hubert Védrine, Maurice Godelier, paru chez Bascule, paru chez Perrin et Laffont, en 2026, 170 pages, 12 euros. Ainsi s'achève cette émission proposée par Radio Dragon et Radio Royan.

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Jacques Brault,
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0: 70.
1: Oui, 70. Oui.
2: C'est mon 15e concert.
3: Je suis un petit joueur par rapport à certains, j'en ai fait 16. C'est le 16e ce soir.
4: Entre envolée instrumentale et avalanche de tubes, la même ferveur persiste. Malgré ses 67 ans, la voix de l'emblématique chanteur britannique continue d'embraser la foule.
3: Il a une voix de plus en plus puissante, je trouve.
5: Sa voix, elle est intacte. Son look, on a tous vieilli. Hein, 48 ans, tout le monde vieillit.
6: C'est l'homme de ma vie après le mien, en fait. Je vais pas dire que je lui cours après depuis 40 ans, mais presque. Hein.
4: Avec ce concert à Rock en Seine, les Cure clôturent à la fois le festival et toute leur tournée d'été, qui aura duré presque 3 mois.

0: fonctionne toujours. The Cure pour se réveiller un peu ce matin.
1: Eh ben oui, toujours un plaisir d'écouter un peu The Cure. Et Arthur Ponchelet pour le journal sur RFI. L'info africaine dans un bon quart d'heure sur la radio du monde. Et d'ici là, on parle environnement. Après un été 2026 marqué par des canicules, des sécheresses, des incendies et j'en passe, il fait partie de celles et ceux qui alertent sur les conséquences du dérèglement climatique. Jean Jouzel, ancien vice-président du conseil scientifique du GIEC, est notre grand invité international ce matin. Rendez-vous dans 5 minutes. D'abord, l'actualité sportive en 3 minutes, c'est avec vous, Baptiste Leduc, et on parle de football. L'AS Monaco, leader de Ligue 1 après sa belle victoire contre l'OM, l'Olympique de Marseille.
2: Les Monégasques se sont imposés 2-0 à Louis II grâce à un Paris Brunner étincelant, auteur d'un doublé. Les Marseillais, eux, ont manqué de rythme et d'agressivité face à des adversaires bien plus en forme. Résultat, Monaco prend seul la tête de la Ligue 1 avec 2 victoires en 2 matchs. Une place de leader qu'apprécie forcément le directeur sportif de l'ASM, Thiago Pinto, au micro de Ligue 1 Plus.
3: Oui, c'était bien si on peut terminer le championnat aujourd'hui, hein, mais c'est pas la réalité. C'est important de commencer bien. On a eu beaucoup de changements sur le club cet été, au niveau des staffs, au niveau des joueurs. Philippe aussi, l'arrivée, le nouveau coach. Je crois que c'est important pour la confiance, pour la progression du travail, de commencer avec cette victoire. La qualification, la Conference League aussi, c'était important pour donner un plus de matchs au niveau international. Oui, on est content. Il faut continuer.
2: Thiago Pinto qui doit désormais gérer le dossier Lamine Camara. Le directeur sportif va tenter de retenir le milieu sénégalais convoité par la Première Ligue. Le marché des transferts se referme demain à 18h temps universel.
1: Foot toujours, Baptiste. Le Real Madrid confirme son excellent début de saison avec des stars en forme.
2: Les Madrilènes n'ont fait qu'une bouchée du promu Malaga hier pour la 3e journée de Liga. Victoire 4-0 du Real avec notamment un doublé de Jude Bellingham et un but de Kylian Mbappé. L'international français est déjà en tête du classement du Pichichi, le meilleur buteur du championnat espagnol avec 4 réalisations en 3 matchs. Les cadors des Merengue, auxquels il faut ajouter Vinicius Junior, semblent bien s'entendre sous la houlette de José Mourinho. L'entraîneur portugais du Real n'en avait jamais douté.
4: Avant même mon arrivée à Madrid, quand on savait que j'allais signer mais que je n'étais pas encore là physiquement, on entendait beaucoup de rumeurs. Mourinho ne veut pas ces joueurs-là, Mourinho n'en veut qu'un, Mourinho ne veut pas les 3 parce qu'avec 3 stars c'est impossible. Mais moi, j'ai toujours dit que je voulais les meilleurs joueurs. Je pense que le lien tissé entre eux se voit et qu'ils travaillent bien ensemble. C'est tout.
2: Suite et fin de la 3e journée de Liga ce lundi avec FC Barcelone Rayo Vallecano à 19h30 temps universel. Le Barça qui tentera d'imiter son rival madrilène pour le rejoindre en tête du classement avec 9 points sur 9.
1: Et puis on termine ce journal des sports, Baptiste, avec du tennis et un coup de tonnerre à l'US Open. Novak Djokovic éliminé au premier tour.
2: Le Serbe a bataillé jusque tard dans la nuit new-yorkaise, mais le numéro 5 mondial s'est incliné en 5-7 face à l'Argentin Mariano Navone. Dans la chaleur moite du cours Arthur H, le plus grand du monde, Novak Djokovic a fait ses 39 ans. On l'a vu être en grande souffrance physique. C'est la première fois depuis l'Open d'Australie en 2006 qu'il est éliminé au premier tour d'un tournoi du Grand Chelem.
1: Baptiste Leduc pour l'Infosport sur RFI. Merci beaucoup à vous, Baptiste. Et à 8h16, c'est notre rendez-vous. Aujourd'hui, l'économie sur la radio du monde. Bonjour Pierre-Olivier.
5: Bonjour Andréane, bonjour à tous.
1: Alors l'Iran ciblé ces dernières heures par de nouvelles frappes et qui devrait être aussi ciblé dans les prochaines 48 heures, mais cette fois financièrement, puisque aujourd'hui s'ouvre à Asheville aux États-Unis le G20. Les ministres des Finances et les gouverneurs des banques centrales sont attendus dans un grand complexe hôtelier au pied des Appalaches. C'est là qu'auront lieu les réunions avec un objectif pour Washington. Profiter de ce sommet pour renforcer sa guerre économique contre l'Iran, car le conflit s'enlise, on le sait, le président américain s'impatiente à l'approche des élections de mi-mandat aux États-Unis. Les États-Unis espèrent donc que le G20 fera bloc derrière eux.
5: Oui, et quelques jours après avoir lancé sa campagne baptisée Paria économique pour étouffer l'Iran financièrement, l'administration Trump compte marteler un seul et unique message. Les pays qui continuent à commercer avec Téhéran feront face à des sanctions américaines. Washington veut donc un soutien global pour couper les dernières sources de devises de l'Iran et en priorité le pétrole que la Chine continue d'acheter massivement.
1: Sauf que pour faire bloc, il faut être uni et on ne peut pas dire que l'unité soit vraiment ce qui caractérise ce G20.
5: Oui, à force de propos incendiaires sur ses alliés et avec sa guerre économique erratique, Donald Trump s'est mis à dos certains membres du G20. Or, sans une entente entre pays, difficile de mener des discussions délicates et d'aboutir à un front commun. D'autant plus, Andréane, que la Chine, qui est clairement dans le viseur de Washington, a déjà fait savoir qu'elle comptait coûte que coûte protéger ses droits et ses intérêts.
1: Alors concrètement, Pierre, de quels moyens de pression dispose Washington pour faire coopérer le G20?
5: Alors, la menace principale a été clairement énoncée par le gouverneur de la Banque centrale américaine. Tout pays qui continue de commercer avec l'Iran fera l'objet de sanctions secondaires. Une arme puissante qui permet aux États-Unis d'exclure de l'économie mondiale une entreprise, une banque, un armateur ou une raffinerie qui travaille avec Téhéran. Comment ? Eh bien, en gelant ses avoirs américains et en l'empêchant d'accéder au marché du dollar.
1: Sauf que la Chine, jusqu'à présent, ne semble pas être très effrayée par ces menaces.
5: Et on l'a dit, elle entend préserver ses intérêts coûte que coûte. Pour elle, la mesure la plus dure serait que Washington sanctionne une grande banque chinoise en la coupant du dollar. Mais ça serait aussi prendre le risque d'une escalade majeure avec Pékin, ce que Donald Trump ne veut pas. C'est donc tout le dilemme pour son administration qui devrait malgré tout utiliser ce G20 pour tenir une posture et rendre ses menaces très visibles sur la scène internationale.
1: Et l'autre difficulté quand même pour Washington, c'est aussi la situation budgétaire américaine.
5: Avec leur dette record qui vient de dépasser les 40 000 milliards de dollars, les États-Unis inquiètent les membres du G20. Cette année, la charge des intérêts de la dette américaine approche les 1 200 milliards de dollars. À titre de comparaison, c'est à peu près le PIB des Pays-Bas. Et cette dette américaine gigantesque a des conséquences directes sur l'économie internationale qui se contracte. Les taux d'emprunt des États augmentent dans le monde entier à mesure que toujours plus de capitaux sont captés pour financer la dette des États-Unis. En conclusion, Andréane, pendant ces deux jours de G20 dédiés à la finance, Washington va devoir convaincre ses partenaires de soutenir sa guerre économique contre l'Iran, tout en les rassurant sur sa propre dette et la solidité du dollar. Ce n'est pas vraiment ce qui s'appelle être en position de force.
1: Merci beaucoup Pierre-Olivier. Tout de suite notre invité. Dans notre studio ce matin pour répondre aux questions d'Arnaud Pontus, le climatologue Jean Jouzel, ancien vice-président du conseil scientifique du GIEC, le groupe d'experts de l'ONU sur le climat. C'est à vous messieurs.
6: Bonjour Jean Jouzel.
7: Bonjour Arnaud Pontus.
6: Merci d'être avec nous ce matin. Aujourd'hui, 31 août, c'est le dernier jour de l'été météorologique. Un été de canicule à répétition, de sécheresse, d'incendie pour une partie de l'hémisphère nord. Est-ce que vous avez été un tant soit peu surpris par la violence de ce que des millions d'Européens ont vécu?
7: Merci de votre accueil. Surpris, non, dans les grandes lignes. Ce que nous vivons aujourd'hui, c'est ce que notre communauté envisage depuis 50 ans.
6: Alors, votre communauté scientifique.
7: Scientifique.
6: Hein.
7: Je dis dans les grandes lignes, c'est-à-dire que la température moyenne de la planète a augmenté à un rythme que nous envisagions. Voilà, de l'ordre de 3 dixièmes de degré par décennie à l'échelle planétaire. Alors, un peu plus rapidement sur les 3 dernières années, mais si on regarde, disons, à l'échelle décennale, c'est vraiment ce que nous envisagions. L'élévation du niveau de la mer s'est accélérée. Elle est deux fois plus rapide aujourd'hui qu'elle n'était il y a une trentaine d'années, mais c'était ce que nous envisagions. Et surtout, ce que nous avons vécu, eh bien, ce réchauffement climatique s'accompagne d'une intensification des événements extrêmes, que ce soit les sécheresses, des pluies plus violentes, et bien sûr ces canicules à répétition, dont on observe, ce qui était prévu, que les records de température augmentent beaucoup plus rapidement que la température moyenne. Ça, ce sont les grandes lignes. Quand on regarde dans les détails...
6: Donc, pas de surprise pour vous dans les grandes lignes, si je comprends bien, Jean-Jouzel.
7: Peut-être, non, effectivement, c'est vraiment ce que nous envisageons.
6: Ce que vous aviez envisagé et ce que vous écrivez depuis des années.
7: Exactement, donc, et que je répète, donc, je me dis quelquefois, être invité pour redire toujours les mêmes choses... Mais quand même, ça vaut le coup parce que nous nous enfonçons dans une dynamique qui va être assez terrible. Alors, bien sûr, à échéance de quelques années, mais surtout dans la deuxième partie de ce siècle.
6: Oui, passé bon. 2050. Donc ça, c'est les grandes lignes. Mais vous disiez, il y a peut-être des choses notables que vous n'aviez pas tout à fait vu venir, oui, Jean-Joseph.
7: Deux choses, par exemple, quand on dit que les records de température augmentent plus rapidement que les températures moyennes, c'est exact, mais ils augmentent plutôt 4 fois plus rapidement, alors que les modèles, disons, prévoyaient plutôt 3 fois plus rapidement. C'est encore plus rapide que ça n'était envisagé par mes collègues modélisateurs. La géographie, bon, c'est vrai que je suis breton d'origine, et nous n'envisagions pas des canicules aussi importantes. Disons, dépasser 40 degrés en Bretagne n'était pas vraiment envisagé. En tout cas, dans ma jeunesse, je parlais déjà, quand on parlait de canicule, c'était 30 degrés. Ouais. C'est assez incroyable.
6: 10 degrés de plus, c'est énorme.
7: Voilà, donc c'est vraiment la géographie est un peu surprenante à cause de ces de ces blocages très très spécifiques, mais ce sont les grandes lignes qui comptaient. Moi, je crois que ce qu'on doit en tirer, eh bien c'est d'accorder une confiance à notre communauté scientifique par rapport à ce qu'elle envisage au cours des prochaines décennies. Oui. C'est ça le message important.
6: Vous nous dites ce matin, nous avions raison. Désolé, nous avions raison. On vous avait prévenu. Cette catastrophe, nous l'avons vue venir.
7: Oui, je crois. Et nous voyons surtout venir la catastrophe annoncée de la seconde partie de ce siècle. On a 1,5 degré à l'échelle planétaire, ou un peu moins. On nous annonce, on va peut-être baisser vers 3 degrés, plus 3 degrés en moyenne planétaire dans la seconde partie de ce siècle. Et 1,5 degré, vous voyez, ce sont déjà des conséquences assez catastrophiques.
6: On voit déjà ce que ça fait, 1,5 degré, et là c'est le double.
7: C'est le double, c'est bien ça qu'il faut, et c'est à échéance d'une cinquantaine d'années, c'est-à-dire que les jeunes d'aujourd'hui seront face à ces températures, et vraiment, il faudrait vraiment réfléchir très rapidement nos façons de vivre,
6: nos
7: la qualité internationale, quand on voit que Donald Trump, dont on vient de parler, fait tout pour accélérer l'utilisation des combustibles fossiles, c'est-à-dire qu'il a tout fou en termes de lutte contre le réchauffement climatique, bien sûr, ça interroge.
6: Nous sommes entrés dans un monde nouveau, Jean-Jouzel, il n'y a pas de doute là-dessus.
7: Du point de vue, oui, du point de vue de la vie, tous les jours, nous sommes entrés dans un monde nouveau. On voit bien que il n'y a pas de secteur d'activité qui puisse se dire le réchauffement climatique, ce n'est pas mon affaire. On a parlé du tourisme, de l'énergie, de l'agriculture. Dans les villes, c'est extrêmement difficile de faire face à l'îlot de chaleur urbain. Voilà, on passe dans un autre monde. Oui, le climat est très important sur notre vie de tous les jours.
6: Oui. Donc c'est collectivement que nous devons changer nos habitudes ?
7: Bien sûr, on sait ce qu'il faut faire. On sait ce qu'il faut faire. Il faut revenir très rapidement. Nous sommes

0: Parce que, eh bien, c'est
1: ça nous
0: passe,
1: éloigne ça de l'objectif.
0: De, de l'objectif. Ouais. Mais il faut reconnaître le réchauffement. Nous sommes à 1,5 degré à l'échelle planétaire. En France, c'est un peu plus. On est au-delà des 2 degrés par rapport à la référence qui est la période 1850-1900. Au-delà de 2 degrés, on sera à 4 degrés dans la deuxième partie de ce siècle. Et donc, il faut ce qu'il faut faire, c'est effectivement en termes de c'est notre vie de tous les jours, c'est se loger, se nourrir, se déplacer. Je reviens à ce que nous avions fait lors de la Convention citoyenne sur le climat, des propositions très concrètes dans notre vie de tous les jours, mais pour le moment on ne parle que d'adaptation. Alors il le faut parler d'adaptation, évidemment,
1: mais ce n'est pas suffisant. C'est ce que vous nous dites.
0: C'est loin d'être suffisant. Ouais. C'est une politique à court terme, et malheureusement nos politiques au sens large du terme se limitent généralement au court terme, à la durée de leur mandat. Et c'est tout ça le problème du réchauffement climatique. Une vraie vision politique, c'est une vision à moyen et long terme que peu de nos décideurs politiques, de nos grandes figures ou soi-disant grosses figures politiques, ont chevillé au corps.
1: Vous nous dites que vous ne voyez pas aujourd'hui, dans cette campagne présidentielle qui commence en France, quelqu'un s'emparer de cette question, qu'il n'y a pas de prise de conscience des politiques, en fait.
0: Bon, il y a, dans les discours, on ne peut pas, disons, on ne peut pas faire un discours aujourd'hui à la sortie de l'été. Vous l'avez dit, Arnaud, nous sommes à la fin de l'été météorologique.
1: Tout ça est encore frais dans nos esprits.
0: Météo France va sortir les chiffres pour les 3 mois d'été. Ça va être assez clairement quelque chose d'assez exceptionnel au niveau français, au niveau de l'Europe de l'Ouest en tout cas, même au niveau planétaire. Et ça suffit pas pour mettre en route nos décideurs politiques. Non, c'est éminemment politique et nous n'avons pas, je crois, alors dans les discours, on en parle, mais j'aimerais voir émerger quelqu'un qui dise ça va être au cœur de mon mandat. Pas simplement l'adaptation, il faut le faire, mais aussi que la France tienne ses objectifs. La France a des objectifs de diminuer de 5% chaque année ses émissions pour atteindre l'objectif 2030. C'est dans le mandat, les 2030. C'est inscrit dans la loi. Moins 55%. Et je serais tellement fier que notre pays réussisse.
1: Mais vous ne voyez pas une personnalité, sans ramener les choses aux personnalités, mais vous ne voyez personne qui incarne ça aujourd'hui.
0: Non, parce que pas suffisamment. On en parle, mais il n'y a pas vraiment derrière quelqu'un qui propose des mesures qui soient à la hauteur des objectifs en termes d'habitat, de mobilité, de système alimentaire. C'est une véritable révolution dans le mode de fonctionnement de la société. Ce n'est pas, disons, c'est pas à la marge ce qu'on doit faire. C'est ce que je veux dire, c'est quand on regarde un monde.
1: Ça doit être la priorité.
0: Voilà,
1: et tout doit découler de ça.
0: Oui, mais ce ne sont pas des choses.

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incroyable du monde, son progrès, son propre triomphe. Puisque votre ombre clandestine, qui depuis presque 10 ans s'en va d'exil en exil, faire comprendre aux ouvriers de France et à tous ceux qu'anime cette obscure volonté de liberté rendue assez claire par les expulsions, que s'unir dans un camp de concentration, c'est s'unir un peu tard. Fin de citation. Un mois, jour pour jour, après le mariage de Yann et de Laurie, le 6 février 1934, Maurice Nadeau, qui vient d'écrire pour la revue La Vérité, deux critiques élogieuses de la condition humaine et de ma vie, a rendez-vous avec Trotsky. Ça tire de partout dans le froid de février et le contact est annulé. L'armée est dans les rues. Trotsky juge préférable de rester à Barbizon. Un an après l'accession de Hitler au pouvoir, Paris est sur un fil du rasoir entre l'extrême droite et l'extrême gauche, et les émeutes dégénèrent, se font meurtrières. C'est 15 jours, très exactement, avant l'assassinat de Sandino à Managua, Nicaragua, dont on se souciera peu en Europe. Initié au trotskisme et à la littérature par Pierre Naville, Maurice Nadeau sera plus tard l'éditeur du Volcan en langue française. Rencontrera le clandestin Victor Serge à la sortie du métro Odéon sous la statue de Danton, lequel lui remettra pour publication dans La Vérité ses traductions de Trotsky et aussi Simone Veil, laquelle quittera l'enseignement de la philosophie pour se faire ouvrière chez Renault et dont Maurice Nadeau dit qu'à l'époque, elle était plus trotskiste que n'importe qui. Après la guerre, en 1949, Laurie reviendra passer 6 mois à Paris au prétexte d'assister Clarisse Francillon, à qui Maurice Nadeau a confié la traduction du Volcan. Et 60 ans plus tard, en 2009, nous sommes assis à l'arrière d'une puissante automobile noire, égarée sur les petites routes des bords de Loire vers Chinon, cherchons Saumur. La lumière de juin joue de reflets sur le fleuve paisible et le tuffeau blanc des villages. Nous allons rendre un hommage à Laurie à l'occasion du centenaire de sa naissance, dans l'abbaye de Fontevraud où sont les gisants des Plantagenêts. Maurice avait été le premier éditeur aussi de cet autre roman de Laurie, Lunar Caustic, dont le héros est Bill Plantagenet. Dans son appartement de la rue Malebranche, près du Panthéon, ce curieux appartement rempli de bibliothèques et d'archives, où il était possible de faire le tour des pièces sans jamais revenir sur ses pas, à condition de traverser la salle de bain munie de 2 portes, et aussi la chambre de Maurice, emplie de livres. Je lui avais exposé le projet d'assembler les vies de Laurie et de Trotsky, et venait lui demander conseil, lui qui était sans doute le seul au monde à avoir été aussi proche des 2 œuvres et des 2 écrivains. Sur les rayonnages, en évidence, une photographie de Trotsky au milieu d'une collection de statuettes. Maurice avait cherché à mon intention quelques lettres de Laurie. Assis face à face dans la cuisine devant un beefsteak frites, nous tentions de rassembler les bribes, lui l'histoire et moi la géographie. J'arrivais de Mexico et Maurice des années 30. Maurice n'a jamais prononcé Oaxaca pour Oaxaca et continuait de dire Oaxaca. C'est toujours cette histoire de la phrase de Roland Barthes dans La Chambre claire, voir les yeux qui ont vu les yeux. Devant moi, les qui n'en menaient pas large, les yeux déjà presque centenaires de Maurice avaient vu les yeux de Jorge Luis Borges et de Henry Miller, de Benjamin Perret, de Tristan Tzara et d'André Breton, de Queneau, de Bataille, Blanchot, Michaud, Artaud et beaucoup d'autres. Dès notre premier entretien, il avait affirmé en souriant que je lui rappelais Henri Barbusse. Quelque chose dans le visage et dans les gestes, les mains, et j'étais parvenu plus tard à trouver un petit film en noir et blanc tourné au début des années 30 à Moscou sur l'auteur du feu,
sans éprouver pour ma part un vertige de doppelganger. Ces rencontres étaient fraternelles et dès le premier jour, Maurice avait imposé entre nous le tutoiement, sans doute parce que nous appartenions à cette étrange confrérie dont il faisait l'éloge au début de la préface qu'il avait consacrée au volcan. Extrait. Il existe une étrange confrérie, celle des amis d'au-dessous du volcan. On n'en connaît pas tous les membres et ceux-ci ne se connaissent pas tous entre eux. Mais que, dans une assemblée, quelqu'un prononce le nom de Malcolm Lowry, cite au-dessous du volcan, les voici qui s'agrègent, s'isolent, communient dans leur culte. We Band of Brothers. Maurice Nadeau me répétait qu'il fallait lire ce livre de nombreuses fois, comme tous les grands romans. Rendait hommage à Max-Paul Fouché qui avait attendu sa sixième lecture pour écrire ce texte éclairé où apparaissait Rimbaud, l'idée de charité et l'alcool mystique. Un autre jour, nous étions assis au salon. Il m'avait offert un livre depuis longtemps épuisé de Pierre Naville, Trotsky vivant, dans lequel Naville évoque sa première rencontre avec Trotsky à Moscou en 1927, avant sa chute dans son bureau du Kremlin. Extrait. Trotsky n'est pas vêtu de cette vareuse militaire avec laquelle nous ont familiarisé les photographies, mais d'un veston gris de sport avec une cravate qui tire sur le rose. Et aussi sa première rencontre avec Maïakovski. Le salut de Maïakovski m'est resté au cœur. Ce poète est avec Trotsky le seul homme de grand calibre, comme nous disions, que l'on pouvait rencontrer à Moscou. 2 ans plus tard, il se suicida. Les valets du régime le traitèrent de lâche et Trotsky lui consacra un article noble et clair. Cette âme et cet esprit s'étaient croisés devant moi. Fin de citation. Puis j'avais moins vu Maurice. La dernière fois, nous nous étions retrouvés par hasard, lui déjà centenaire devant la station de taxi du Lutetia, boulevard Raspail, sous l'aubette parce qu'il pleuvait. Il m'avait demandé où en étaient mon Lowry et Trotsky. J'étais occupé par un autre livre en Asie. Il portait son blouson en cuir noir de rebelle, avait haussé les épaules, était monté dans son taxi. En ce début de 1934, au moment du rendez-vous manqué de Maurice Nadeau avec Léon Trotsky, lorsqu'éclatent les émeutes à Paris, Yann, la jeune mariée, trouve déjà que c'est un peu long, le jaillissement du génie. Elle imaginait peut-être un livre par mois et le champagne chez les éditeurs. La voilà épouse d'un ivrogne souvent absent. Lowry aime marcher dans la ville, cherche les petits rades ouvriers, boit toujours debout, droit au zinc, du vin rouge, jusqu'à devoir s'allonger le long du comptoir dans la sciure. Assez vite, Yann congédie ses amants parisiens, descend au Havre et embarque pour New York, à bord de l'Île-de-France. Lorsqu'ils arrivent au Mexique, c'est une nouvelle tentative. Entre Acapulco et Mexico, ils visitent Cuernavaca, soit le palais de Cortés et les fresques de Diego Rivera. Louent une maison entourée d'un jardin et Yann s'en souviendra avec une vue splendide sur les 2 volcans, le Popocatépetl et l'Iztaccíhuatl. Et les après-midi, quand le soleil commençait à descendre, il était merveilleux de s'asseoir là avec un verre et d'écouter le bruissement des insectes en bas dans le jardin, de regarder les colibris et simplement de respirer l'air pur et d'entendre le claquement des sabots des chevaux au loin. C'était Carnet de voyage, Viva, de Patrick Deville, publié en 2014. 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

0: Il faillit le croiser sans le voir. Puis sa tête pivota rapidement et l'aperçut en un éclair. Un vieux, habillé comme un vieux, avec en plus une casquette de baseball. Un vieux type tout seul, planté au milieu du désert à cette heure-ci de la nuit. Il leva le pied, la voiture ralentit. Est-ce bien raisonnable ? Il imagina un vieux bavard, jacassant à n'en plus finir. Mais ses pensées s'effacent lorsqu'il voit la façon dont le vieux a levé la tête avec espoir, comme pour dire « sauvé ». Chris vient se garer près du vieil homme et se penche par-dessus le siège passager pour déverrouiller la portière. L'autre ramasse son sac et monte.
1: Ça, vous ne l'oublierez jamais.
0: Le vieux semble du genre inoffensif, avec tout au plus un litron dans son sac. Réprimant un sourire, il accélère tandis que le vieux pose son sac sur le plancher. Ça faisait longtemps que vous étiez là ?
1: Des heures. Personne ne s'arrêtait.
0: Ça se comprend. C'est comme ça de nos jours. Maintenant, ce vieux schnock va sortir de son sac un couteau à découper et me tailler en pièces. Cette vision l'inquiéta et l'amusa en même temps. Juste à ce moment-là, le vieil homme répond.
1: Ouais, on ne fait plus confiance à personne aujourd'hui.
0: On retrouvera mes restes dans un mois et la Pontiac jetée dans le Massachusetts. Il chassa ses idées d'un froncement de sourcils. Peut-être devait-il réviser ses goûts en matière de lecture et se tourner plutôt vers Barbara Catlin.
1: La Fourche, annonça le vieil homme. Albert La Fourche.
0: Enchanté. Et inclinant la tête, Chris Barton. Il se demande où le vieux peut bien aller. Mais de toute façon, quelle importance. Il ne pouvait pas l'emmener plus loin que l'entrée d'Oasis Village. À partir de là, il faudra qu'il se débrouille tout seul.
1: Jolie voiture, commente le vieux. Comment ça se fait que vous soyez sur les routes à cette heure de la nuit ?
0: Je rentre du boulot.
1: Vous devez faire partie de l'équipe de nuit.
0: Exactement ce que je craignais. Un bavard. Appuyant à fond sur l'accélérateur, finissons-en le plus vite possible. J'ai fait des heures supplémentaires, c'est tout.
1: Vous travaillez dans cette boîte que j'ai vue il y a quelques kilomètres ?
0: C'est ça.
1: Je suis passé devant il y a quelques heures. Ça m'a eu l'air d'un truc top secret.
0: Il y a de ça.
1: Les grillages sont très hauts et il y a des gardes à l'entrée. C'est ce qui m'a fait penser à un truc gouvernemental secret.
0: Chris ne répond pas. Ce vieux n'était sûrement pas un agent de l'étranger, mais le règlement, c'est le règlement. Oh, rien de top secret là-dedans. On fait des statistiques, c'est tout. Pas très passionnant.
1: Comment ça se fait que vous travaillez si tard alors ? Insiste La Fourche.
0: Chris lui lance un coup d'œil à la dérobée. Il commence à lui taper sur le système avec ses questions, celui-là. Ça te regarde, songe-t-il ? Puis il réprime son irritation. Le vieux était quand même resté des heures en plein désert. Il appréciait la compagnie, voilà tout. Un coup de malchance.
1: Les statistiques, tout dans le détail ?
0: Ouais.
1: Défense nationale ?
0: Tout à coup, Chris en a assez. Vous allez où ? S'enquiert-il pour changer de sujet.
1: Ouf, nulle part en particulier. Je me balade, je vagabonde.
0: C'est bien ça.
1: Et vous, vous vagabondez aussi ?
0: Chris lui lance un regard furtif. Qu'est-ce que ça veut dire ça ? Finalement, il est un peu bizarre, vite ce vieux.
1: C'est le lot de l'homme moderne, reprend son passager.
0: Oh non, un philosophe en casquette de baseball. Manquait plus que ça.
1: Et la vie privée, ça va ?
0: Chris a envie de répondre. Qu'est-ce que ça peut te foutre, vieux débris ? Mais il préfère ne pas bousculer le vieux. Ce vagabond voulait juste bavarder un peu. Je travaille beaucoup.
1: Eh oui, quelle pitié tout de même. Puis, hochant la tête, il reprend. L'homme moderne est tellement absorbé par la masse de détails qui peuple son existence qu'il n'a plus le temps d'avoir une vie privée.
0: Bonté divine, mais c'est un penseur de comptoir que j'ai embarqué. Ce n'est pas du pinard qu'il a dans son sac, mais une histoire de la philosophie. S'il ne répond pas, avec un peu de chance, le vieux laissera tomber. Mais non.
1: Votre vie est-elle chargée de sens ? Avez-vous du temps pour les choses importantes ?
0: Je suis trop crevé. Quelle idée ai-je eue de prendre ce type en stop ?
1: Parce que c'est ça le problème, voyez-vous. Comment faire la différence ?
0: Qu'est-ce qu'il radote maintenant ?
1: La réalité, vous comprenez ? Comment différencier la réalité ?
0: La différencier de quoi ? Il soupire discrètement, histoire d'être poli. De toute façon, ils seront bientôt au village. Là, il se débarrassera de Spinoza pour aller se coucher.
1: Votre vie est-elle réelle ou irréelle ?
0: Cette fois-ci, Chris n'essaie même pas de refouler son soupir excédé. Réelle, je pense.
1: Vous pensez que votre vie est réelle ? Mais comment pouvez-vous en être sûr ?
0: Une douche, un bon bouquin et dodo. Il vaudrait peut-être mieux arrêter le vieux tout de suite, dire qu'il tourne à gauche. Je ne sais pas, grommelle-t-il, incapable de dissimuler son énervement.
1: Si c'est pas triste, ça. Un jeune type intelligent comme vous, qui ne sait pas faire la différence entre ce qui est réel et ce qui ne l'est pas.
0: Mais oui, mais oui. À quelle distance sont-ils encore du village ? 4 ou 5 kilomètres, tout au plus.
1: Vous trouvez votre vie bien organisée ?
0: Comment ça, organiser ? Rétorque Chris avec un coup d'œil exaspéré.
1: Ordonner, quoi. Chaque chose à sa place, jusque dans les moindres détails, pas de surprise.
0: Du calme, laisse-le déblatérer. Ma foi, il me semble que oui. En tout cas, je sais toujours à quoi vont ressembler mes journées. Un peu de sommeil, beaucoup de travail, et toujours pas de solution pour ce qui est du projet. La fourche refuse de lâcher le morceau.
1: Mais est-ce que vous savez vraiment distinguer entre ce qui est de ce qui n'est pas réel dans votre vie ?
0: Tu commences à m'échauffer les oreilles, vieux schnock. Je te ramasse par pure bonté de cœur parce que tu as l'air tout seul et tout décrépit dans le noir, sur le bord de la route en plein désert. Et voilà que tu me tombes dessus avec ta philosophie à la petite semaine.
1: Alors ?
0: Patience, il n'est plus tout jeune. Laisse-le donc croire qu'il raisonne brillamment. Eh bien, répond-il enfin, dans la mesure du possible, oui, mais...
1: Ah !
0: Chris attend, en vain. Ah, c'est tout ? Rien d'autre ? Pas très impressionnant comme conclusion à ce grand débat d'idées. Oh, et puis après tout, il s'en moque éperdument.
1: Voilà ce qu'on va faire. On va parier.
0: Chris le regarde, puis ressent brusquement une bouffée de joie. Les lumières d'Oasis Village venaient d'apparaître au loin.
1: Je vous parie la sécurité de votre existence que vous ne savez pas distinguer entre le réel et l'irréel dans votre vie.
0: Pardon, quoi ?
1: Ça marche ? Vous acceptez mon pari ?
0: Chris faillit demander « Quel pari ?»« Je ne comprends rien à ce que tu me racontes, espèce de cinglé. » Puis il se ravise. Plus que 5 minutes, il sera chez lui. « Ça marche, » répond-il.
1: « N'acceptez pas trop vite. Réfléchissez d'abord. »
0: « Pourquoi ? Mais pourquoi donc ai-je ramassé ce type ?» Puis il formula dans sa tête une règle absolue. « Ne plus jamais prendre d'autostoppeur. »
1: « Vous croyez donc savoir reconnaître ce qui est réel de ce qui ne l'est pas dans votre vie, c'est sûr ?»«
0: Ouais. C'est ça. »
1: « Eh bien, moi, je vous soutiens le contraire. Et je répète... Êtes-vous disposé à engager dans ce pari la sécurité de votre existence ?
0: Ouais, ouais.
1: Sûr et certain, insiste le vieux.
0: Il faut jouer à Sissi, c'est là que j'habite.
1: Pari tenu, dit le vieil homme.
0: Oui, d'accord, d'accord, répond Chris, en faisant descendre son passager avec vivacité.

Scott Carey a été soumis accidentellement à des radiations qui ont comme réaction de le faire rétrécir, perdant de la taille au fil des jours. À 15 cm, sa femme a aménagé la maison de poupée de sa fille pour lui servir d'abri, au moins contre le chat de la maison. Mais Beth, sa fille, lui a fait mal pensant l'aider. « Laisse-moi !» cria Scott. Il n'eut pu en dire davantage. La main serrée autour de son corps l'étouffait et le paralysait. Il était prêt de s'évanouir. « Je voulais seulement t'aider !» dit Beth en le regardant avec des yeux effrayés. Il se retrouva sur le perron de la maison de poupée et se précipita à l'intérieur, claquant violemment la porte derrière lui. Puis il se traîna jusqu'au living room, les jambes molles, essayant de reprendre son souffle. Beth dit d'une voix craintive « Je ne voulais pas te faire mal !» Il ne répondit pas. « Je ne voulais pas !» répéta-t-elle en se mettant à pleurer. Scott avait toujours su que ce moment arriverait et il était venu. Il lui faudrait demander à Lou d'éloigner Beth de lui. Ce n'était pas la faute de la petite. Il se laissa tomber sur le minuscule divan et entendit Beth sortir de la pièce. En se refermant, la porte le fit sursauter. À présent, tous les bruits lui étaient une souffrance. Quelques instants plus tôt, Beth, entrant dans la pièce, l'avait vu marchant vers la maison de poupée et l'avait pris entre ses mains sans aucune mauvaise intention. Étendue sur les petits coussins que Lou lui avait confectionnés, il pensait à sa fille, désormais perdue pour lui. Il s'assit sur le divan et allongea les jambes. La douleur s'estompait un peu. Il respirait plus facilement. Il se tâta la poitrine et les flancs. Rien de cassé. C'était encore une chance. Beth l'avait terriblement serré. Bien sûr, elle voulait seulement l'aider à regagner la maison de poupée. Mais à présent, tout était fini. La disproportion de leur taille était telle que pour Scott, sa fille était devenue un être dangereux. Il fallait l'éloigner de lui comme le chat. « Elle ne voulait pas te faire mal, Scott, lui dit Lou ce soir-là. Bah, »« Je le sais bien, dit-il. » Les mains en porte-voix pour se faire entendre. « Elle ne peut pas comprendre. Mais il ne faudra plus la laisser m'approcher. Elle ne peut pas savoir combien je suis fragile. Elle m'a pris dans ses mains comme si j'étais une poupée incassable. » Malheureusement, ce n'est pas le cas. C'est le lendemain qui mit fin à tout. Brusquement, un courant d'air glacé le fit frissonner. Il vit que la porte de la cuisine s'était entrouverte. Le vent de décembre poussait à l'intérieur quelques flocons. Scott attendit que Lou vînt fermer la porte, mais en entendant un lointain ruissellement d'eau, il comprit qu'elle était sous la douche. Alors il sortit de la crèche et appela « Beth !» Puis il se rappela que la petite était dehors en train de jouer dans la neige. En ronchonnant tout bas, il se dirigea vers la porte. Peut-être réussirait-il à la fermer tout seul. Comme il allait l'atteindre, un grondement le fit sursauter venant du côté de l'évier. C'était le chat, le poil humide et en désordre, occupé à laper une soucoupe de lait. Scott frémit. « Fiche le camp !» dit-il. Les oreilles du chat se dressèrent. « Fiche le camp tout de suite !» répéta Scott plus fort. L'animal leva une patte toute griffe dehors d'un air menaçant. Scott recula de quelques pas dans le vent glacé qui venait de la porte entrouverte et cria encore « Allez, ouste, hors d'ici !» Le chat s'avança doucement, ses babines découvrant des dents pointues comme des sabres. Au même instant, Beth rentra dans la maison par la porte de devant et un violent courant d'air traversa la cuisine, balayant Scott et faisant claquer la porte sur lui. Il se retrouva allongé dans la neige, se releva, se précipita vers la porte et se mit à la marteler de ses poings en criant « Beth, viens m'ouvrir !» La porte restait close et il réalisa soudain dans quelle situation il se trouvait. Tout autour de lui était uniformément blanc. La neige qui couvrait la cour en faisait un désert blanc où le vent soulevait de légers nuages de poussière blanche.

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Richard Collier, scénariste, est à la recherche de lieux correspondant à son prochain spectacle. Il s'arrête un soir dans un hôtel et découvre le portrait d'une actrice ayant donné une soirée dans cet établissement vers les années 1890. Il en tombe follement amoureux et tente de s'auto-suggestionner pour retourner depuis nos jours jusqu'à ses années pour retrouver sa belle. Y arrivera-t-il ? Il n'y avait pas un grand choix, mais un des habits de l'entreprise de location de costumes semblait avoir été fait à mes mesures. Il est sur le siège à côté de moi en ce moment, enveloppé dans du papier de soie à l'intérieur de sa boîte. Il est noir. La veste est en fait une redingote, incroyablement longue. Elle descend jusqu'aux genoux. Le type a essayé de m'allécher avec ce qu'il appelait une jaquette, mais la coupe, court par devant, avec des basques en queue de pie, me paraissait en limiter un peu l'usage. Le pantalon est assez étroit, avec des coutures latérales tressées. J'ai également une chemise blanche à haut col, un gilet beige droit à revers et une cravate octogonale qu'on accroche derrière la nuque avec une sorte de ruban. Je vais vraiment avoir l'air d'un dandy. J'espère que tout ça est bien dans le style de l'époque. Dans la glace, ça avait belle allure. Depuis la cravate jusqu'au bottillon noir, eux aussi. Ça m'a fait une curieuse impression de parler au gars de l'entreprise de location. Curieuse parce que je ne me sentais que partiellement présent. Il m'a demandé quel usage je voulais faire du costume. Je lui ai dit que j'allais à une soirée 1890 demain soir, ce qui n'était pas totalement faux, maintenant que j'y pense. Je lui ai dit que je voulais avoir l'air aussi authentique que possible. Le premier magasin de timbres et de pièces anciennes avait un billet de $20 or en bon état. Il me coûta $60, mais je m'estimais très heureux de le trouver. Pour plus de sûreté, j'achetai également un billet de $10 argent en assez bon état, prix $45. Les deux billets sont nettement plus grands que les billets de banque d'aujourd'hui et auront évidemment pour moi beaucoup plus de valeur. Je ne devrais donc pas être pris au dépourvu côté liquide. 11h14 du matin. Comme la fois précédente, j'ai eu plus qu'une étincelle. Mieux que l'instant entre deux clignements d'yeux. Cette fois, ça a duré. Quelques secondes, probablement. 5 ou 6, tout au plus. Mais dans les conditions actuelles, c'est aussi important que si ça avait duré des siècles. Le processus est engagé. C'est arrivé alors que j'étais en train d'écrire « Je suis dans cette chambre » le 19 novembre 1896 pour la 37e fois quand le changement a eu lieu. Le mot « novembre » s'arrête à la 4e lettre. Un trait de crayon descend depuis le « e » qui disparaît. Ça s'est fait nettement plus vite que la première absorption. J'appelle ça une absorption parce qu'à mon avis, c'est le mot qui décrit le mieux le phénomène. C'est comme si, d'un seul coup, j'étais attiré en dedans. Ça commence par une sensation de rupture avec l'environnement, par un sentiment de dépaysement de plus en plus grand. J'entends la musique, mais elle a perdu tout son sens. Je regarde le crayon courir sur le papier, mais ce n'est pas ma main qui le guide. Les mots s'écrivent tout seuls. Une brume m'enveloppe et mon champ visuel se réduit bientôt à la pointe du crayon. La musique devient assourdie, déformée, comme si j'étais en train de devenir sourd. Puis elle s'arrête complètement. Non, ce n'est pas ça. La musique continue, mais c'est moi qui, brutalement, ne suis plus en sa présence. Je sais que la musique continue. C'est seulement que je suis ailleurs et qu'elle n'atteint pas mes oreilles. Cet ailleurs étant 1896. Cette fois, j'ai senti que mon corps y était aussi. J'ai senti le matelas, un matelas sous moi. J'ai senti les vêtements et j'ai été conscient que je respirais. Ce qui veut dire que la première fois, je n'ai fait le voyage que mentalement et que j'ai simplement eu conscience d'y être l'espace d'un instant. Alors que cette fois, j'y étais, en chair et en os. J'étais physiquement étendu dans cette chambre en 1896. Pendant 5 ou 6 secondes, j'y étais complètement, corps et âme.
La sensation a également été différente lors du retour. La première fois, ça avait été rapide, presque brutal. On aurait dit que j'avais été tiré d'un coup en arrière, désagréable comme impression. Cette fois, on aurait dit plutôt un glissement. Pas exactement, mais quelque chose d'approchant, une sensation physique proche de celle qu'on doit éprouver en tombant doucement en arrière à travers un voile. Laissons tomber. Je n'arrive pas à exprimer la chose avec des mots. Je sais seulement que c'est arrivé. L'essentiel, c'est que la zone de conjonction, si je puis dire, l'entrée, la brèche, le voile, est quelque chose de très proche et de très mince et de très disponible. Je sens qu'elle m'entoure en ce moment même, alors que je suis assis ici, ostensiblement, en 1971, à essayer de la décrire. Faute de mieux, je l'appellerai le deuxième temps. Il est à portée de notre main en permanence. Non, ça aussi c'est faux. En fait, il ne nous quitte pas. Nous n'avons pas conscience de sa présence, voilà tout. Mais en s'appliquant, on arrive à en prendre conscience et à la

tangible devant moi quand j'ai ouvert les yeux. Étendu sur le lit, j'ai entendu un drôle de crépitement. Je n'ai pas ouvert les yeux de peur de perdre l'absorption. Je suis resté couché sur le matelas sans bouger, le sentant sous moi, sentant mes vêtements, sentant l'air entrer et sortir de mes poumons, sentant la chaleur de la pièce et entendant ce curieux crépitement. J'ai même levé la main à un moment donné pour me gratter le nez, parce que ça me démangeait. Ce n'est pas grand-chose apparemment, mais réfléchissez un peu aux implications de la chose. C'était mon premier acte physique en 1896. J'étais là-bas, mon corps reposé sur ce lit, en 1896, j'y étais tellement solidement enraciné que j'avais pu lever la main pour me gratter le nez sans pour autant perdre le contact. Quel dérisoire qu'ait pu être l'action, le moment lui-même était prodigieux. L'heure de l'horloge n'avait pas encore repris ses droits dans mon système, malheureusement. Cela aussi fait partie du processus, dirait-on. Pour atteindre le deuxième temps, il me faut quitter le premier temps complètement. Mais une fois en 1896, je dois remettre mon système à l'heure du premier temps pour pouvoir y fonctionner et y rester. Ce qui pourrait expliquer pourquoi j'étais revenu si brutalement la première fois, parce que mon esprit était si profondément immergé dans le deuxième temps que je n'avais pas d'encre pour me retenir en 1896. Le mot « encre » est par trop malhabile. Disons de fibres de connexion, ces fibres de connexion étant, du moins initialement, le premier temps. Mais cette fois, j'ai bel et bien pris suffisamment conscience du premier temps pour examiner ce qui m'entourait. Car ce crépitement, j'ai fini par comprendre d'où il venait. C'était le feu dans la cheminée. J'étais allongé dans la chambre en 1896 et j'écoutais le crépitement du feu dans la cheminée.

les hommes, victimes d'une maladie, se transforment peu à peu en vampires. Robert Neville tente de leur échapper en éliminant le maximum à l'aide de puits en bois, d'ail et d'autres moyens. Aujourd'hui, il est acculé chez lui par un groupe d'hommes armés. Des palourdes résonnèrent dans l'entrée. Neville recula dans l'obscurité jusqu'à ce qu'il se retrouve le dos au mur. Sa main serrait le revolver braqué vers la porte. Il n'aurait pas sa peau sans qu'ils y mettent le prix. Il entendit un homme parler, puis une lumière balaya le hall. « Ça devait donc finir ainsi, se dit-il. » La porte s'ouvrit et deux hommes entrèrent, une torche à la main. Lorsqu'ils le virent, l'un d'eux cria « Attention, il est armé !» Un coup de feu claqua. La balle frappa le mur à côté de la tête de Neville. Alors son doigt se crispa sur la détente et l'un des hommes tomba avec un gémissement. Neville sentit comme un violent coup de poing dans la poitrine et il tomba à genoux, inconscient. Les hommes noirs emportèrent son corps pantelant hors de la maison, dans la nuit, dans ce monde qui désormais n'était plus le sien. Il ouvrit les yeux. Il souffrait comme un damné, un fer rouge le traversant de part en part chaque fois qu'il respirait. Sa poitrine était entourée d'un bandage blanc au milieu duquel le sang faisait une grosse tache sombre. « Je suis blessé, se dit-il, gravement blessé. Mais où suis-je ?» Il n'avait pas bougé lorsque derrière lui la porte s'ouvrit. Il ne pouvait pas se tourner, cloué par la douleur. Il entendit les pas se rapprocher de son lit et s'arrêter. « Mon bourreau !» se demanda-t-il. « Vous avez soif ?» La surprise le fit tressaillir et il eut mal. Sur sa poitrine, la tache rouge s'agrandit et il eut un gémissement. Ruth s'agenouilla près du lit, essuyant la sueur qui ruisselait sur le front de Neville. « C'est vous ? » dit-il avec peine. Elle ne dit rien mais se releva et il entendit qu'elle versait de l'eau dans un verre. Lorsqu'elle lui souleva la tête pour lui permettre de boire, il lui sembla qu'une lame effilée s'enfonçait dans sa poitrine. Il se dit que c'était cela qu'ils avaient dû éprouver lorsque les pieux pénétraient leur chair. Cette morsure affreuse, ce déchirement, la fuite de leur sang. Sa tête retomba sur l'oreiller en murmurant « Merci ». Puis regardant Ruth, il lui demanda « Avez-vous vu leur visage quand ils tuent ? Ça leur plaît ? Mais vous, avez-vous jamais vu votre visage lorsque vous tuiez ? » répondit-elle. « Moi je l'ai vu et j'étais terrifiée. » « Peut-être avez-vous vu de la joie sur leur visage, » reprit-elle. « Cela n'a rien de surprenant. Ils sont jeunes et ce sont des tueurs légaux, par ordre. Comment voulez-vous qu'ils réagissent ? Ce ne sont que des hommes et ils peuvent prendre goût au meurtre. » Il la regarda. Elle avait le sourire contraint d'une femme essayant d'oublier sa féminité pour mieux remplir ses fonctions. « Robert Neville, » dit-elle, « le dernier représentant de la vieille race. »« Le dernier ?» questionna-t-il en grimaçant. « Autant que nous sachions, » répondit prudemment Ruth, « lorsque vous ne serez plus, il ne restera personne de votre espèce dans notre société particulière. » Il regarda en direction de la fenêtre. « Il y a des gens dehors ?»« Ils attendent, » dit-elle. « Ma mort ? Votre exécution ?» Ruth se pencha vers lui. « Écoutez-moi, Robert. Ils veulent vous exécuter bien que vous soyez blessé. Ils ne peuvent guère faire autrement. Les gens ont passé tellement de jours dans la crainte de vous voir surgir soudain et les tuer. Vous les terrifiez. Ils vous haïssent et ils veulent vous voir mort. Il est trop tard pour vous battre maintenant. » « Je sais, » dit-il à voix basse. Un moment, elle resta près de lui, puis, se penchant sur ses lèvres, elle lui dit « Prenez vite ceci, en tendant un petit sachet. Vous serez vite près de votre femme. » Et elle sortit de la chambre. Brusquement, après avoir respiré profondément, il se dressa sur son lit. La douleur explosa dans sa poitrine et il faillit s'évanouir. Les dents grinçantes, il réussit à se traîner jusqu'à la fenêtre. La rue était pleine de gens qui piétinaient dans l'aube grise. Alors, de la rue, quelqu'un l'aperçut. Le murmure des voix s'amplifia, mêlé de cris de surprise. Puis un silence soudain se fit,
tous les visages blêmes tournés vers lui. C'est alors qu'une pensée étrange surgit dans son esprit. À présent, c'est moi le monstre. Cette idée, ce qu'il lisait sur leur visage, une horreur mêlée de dégoût, lui firent prendre conscience qu'ils avaient peur de lui. Pour eux, il incarnait une terrible menace, un fléau pire que la maladie avec laquelle ils avaient appris à vivre. Il sut qu'il devait être détruit. Alors, il leur tourna le dos, avala les cachets remis par Ruth et se dit « Une nouvelle superstition s'installe dans le monde. Je suis une légende. »

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1: Quatre personnes doivent chasser les esprits d'une maison hantée construite par un milliardaire. Cette bâtisse, équipée de tout le confort moderne, est délabrée faute d'entretien. Paul Barrett veut se détendre en entrant dans le sauna, mais la porte se coince. « Tu ferais mieux d'aller chercher Fisher ?» demande-t-il à sa femme. « D'accord, je reviens tout de suite. » Barrett reste un moment immobile. « Je ne peux pas rester comme ça, » pensa-t-il. « Je ferais mieux d'aller arrêter cette vapeur. » Il regarda soudain vers la droite. Il lui semblait avoir entendu un bruit. Il n'y avait rien que des volutes de vapeur. Il les contempla en plissant les yeux. C'était d'épaisses spirales blanches dont les mouvements dessinaient des formes. Il suffisait de lâcher la bride à l'imagination pour y distinguer toutes sortes de choses. « Ridicule !» siffla Barrett. Il se leva et longea le mur jusqu'à ce que ses genoux touchent le rebord du banc de bois. Il allongea le bras sous le banc à la recherche du robinet. Il s'arrêta net. Cette fois-ci, il était certain d'avoir entendu quelque chose, un bruit, une sorte de chuintement. Malgré la chaleur, Barrett frissonna. « Ridicule !» marmonna-t-il. Il continua de ramper. Pas étonnant que cette maison eût fait tant de victimes. Elle avait une atmosphère qui favorisait incroyablement les hallucinations. Le bruit qu'il avait entendu venait probablement du robinet qu'il cherchait. Sans doute un jet de vapeur qui s'échappait. Il devait y avoir trop de pression. Il régnait une chaleur de plus en plus effrayante. Lorsque sa main rencontra le robinet, il se sentit transporté de soulagement. Il essaya de le fermer. Il le saisit à deux mains. « Bloqué !» dit-il à haute voix, comme il essayait de convaincre un interlocuteur qu'il n'y avait rien d'anormal à cela. Muscles bandés, dos et bras raidis, il essaya de faire tourner le robinet. Mais le robinet resta bloqué. « Oh non !» balbutia-t-il, avalant une goulée d'air brûlant. « Mauvais !» pensa-t-il, « vraiment très mauvais !» Pourtant, ça n'avait l'air rien de surnaturel. Une porte coincée dans le châssis, une soupape d'admission bloquée, des choses auxquelles il fallait s'attendre dans une vieille maison. Si la chaleur empirait encore, il pourrait s'allonger sur le carrelage et se laver le visage avec de l'eau en attendant que... Il se retourna brusquement. Encore ce bruit, trop clairement perçu pour être imaginaire. Il n'y avait pas de doute, quelque chose rampait. Le bruit ressemblait à celui d'un serpent engourdi déroulant ses anneaux sur le sol. Le visage de Barrett se crispa. « Allons, se dit-il, cesse de faire l'enfant !» Il se retourna lentement, appuya le dos contre le banc et essaya de percer l'écran de vapeur. Si c'était un phénomène psychique, il n'avait qu'à garder la tête froide. La maison ne pourrait rien sur lui tant qu'il ne se laisserait pas envahir par la panique. Il écouta avec attention, grimaçant à chaque élancement de son pouce douloureux. Une minute et plus s'écoula, et il entendit de nouveau le bruit, un chuintement liquide. Il imagina de la lave coulant et rejaillissant comme un nuage de flocons d'avoine dans un coffre. Il frissonna. « Ça suffit !» se dit-il avec force. Voilà qu'il réagissait avec autant de crédulité que Miss Tanner maintenant. « Le tuyau, » pensa-t-il soudain, « si la chaleur avait gondolé la porte, l'eau froide pourrait inverser le processus. » Il se mit à chercher le tuyau à tâtons. Il entendit de nouveau le bruit, mais cette fois, il l'ignora. Les phénomènes psychiques abondent au royaume de la crédulité. Cette phrase lui traversa l'esprit comme un éclair. Précisément, pensa-t-il, il inspira sans réfléchir, et l'air lui brûla la gorge et les poumons. Au diable se trouvait ce damné tuyau. Le sol carrelé commençait à lui faire mal aux jambes maintenant. Il sentit le jet d'eau et poussa un grognement de satisfaction. Il tendit la main au ras du sol pour attraper le tuyau. Il poussa un cri et retira vivement la main. Elle avait touché ce qui semblait être de la vase brûlante. Barrett leva la main et l'examina. La lumière était très faible et il dut plisser les yeux. Il sentit son cœur s'arrêter. Une sorte de boue noirâtre semblait s'accrocher à la paume et aux doigts de sa main. Avec un cri étouffé, il se dépêcha de frotter la paume de sa main sur le carrelage. Au nom de Dieu, qu'est-ce que c'était ? Il se retourna si brusquement qu'il ressentit un élancement dans le cou. Le cœur battant, il regarda fixement l'écran de vapeur tournoyante. Le bruit avait recommencé, plus fort maintenant. Il se dirigeait vers lui. Sans y penser, il se frotta la main sur les yeux, se barbouillant le visage de vase. Il poussa une exclamation de colère et de dégoût et s'essuya le visage de la main gauche. Il se remit péniblement debout et s'éloigna du bruit en boitant, s'imaginant qu'une gigantesque méduse rampait vers lui de toute sa masse transparente et gélatineuse. « Ça suffit » grogna-t-il, furieux contre lui-même. Il fallait qu'il retrouve la porte. Il scruta la vapeur, mais fut incapable de distinguer le panneau de bois. Le bruit continuait, une masse lourde, humide, traînante. Barrett sentit un frisson d'épouvante lui parcourir l'épine dorsale. Il lui fallait absolument se concentrer, ne pas se laisser gagner par la panique. Il poussa un cri de surprise lorsque ses pieds s'enfoncèrent dans une vase épaisse et brûlante. Il voulut sauter en arrière et glissa, atterrissant sur le coude gauche, le bras traversé par une douleur aiguë qui lui arracha un nouveau cri. Il se tordit de souffrance sur le sol. Soudain, il sentit que la vase lui montait sur le côté comme de la gélatine chaude. Il la repoussa en se débattant, mais l'odeur le prit à la gorge. C'était une odeur de putréfaction. La porte, où était la porte ? Il se leva et se dirigea en boitant dans la direction qu'il avait devinée. Quelque chose lui barra le passage, quelque chose près du sol. Une masse qui n'était pas informe, une masse vivante. Barrett fut déséquilibré et tomba dessus avec un cri d'horreur. La chose se dégagea et lui monta sur le dos, comme de la gélatine brûlante exhalant une odeur nauséabonde. Barrett hurla lorsque la chose lui retomba mollement dans les jambes. Il l'écarta sauvagement du pied gauche. Il sentit son pied s'enfoncer dans de la vase glaireuse, puis frappa une sorte de peau qui avait la consistance d'un champignon cuit. Il l'aperçut soudain, une chose noire et brillante, bulbeuse. « Non !» hurla-t-il. Sa jambe se détendit de nouveau et il se traîna à reculant sur le sol. Son dos heurta violemment la porte. La forme visqueuse commença à lui coller aux jambes comme une sangsue. Des hurlements de terreur s'échappèrent de ses lèvres. La pièce se mit à tourner et à devenir de plus en plus noire. Il n'arrivait pas à se débarrasser de cette masse glutineuse qui lui suçait la chair avec une bouche chaude. La soudaine poussée de la porte derrière lui le précipita dans cette masse de gélatine. Il la reçut en plein visage, et malgré ses hurlements, la gelée turgescente lui emplit la bouche. Il sentit un courant d'air froid, et des mains se glissèrent sous ses bras. Il eut l'impression d'entendre Edith hurler. Quelqu'un commença à le traîner sur le sol. Il leva les yeux et distingua vaguement le visage pâle de Fischer au-dessus de lui. Juste avant de perdre conscience, Barrett s'aperçut qu'il n'avait absolument rien sur le corps.

0: Mais comme il a été dit tout à l'heure, Matheson sait aussi manier l'humour.
1: Petite annonce. Chère mademoiselle Lully, votre annonce du 5 juillet a retenu toute mon attention. Jeune vénusienne esselée, jolie, oui, aimant commerce, tendre et gaie comme pas une. Serait heureuse correspondre avec terrien, même profilage. Lully, vers logis, Vénus. Il semble tout à fait intéressant de savoir qu'il y a vraiment des gens sur Vénus. Joli, oui, je crois sur parole. Pour moi, joli, non, mais moi de même suis gai comme un pinson. Surtout si nous avons bu de bonnes bières avec mes potes. Vous avez de la bière sur Vénus ? Qui suis-je ? Mon nom, Todd Becker, étudiant en astronomie à Fort College, Indiana. J'appartiens à l'espèce mâle, buvant un jus dans ma piole. Suis sain d'esprit, même si ma prose semble prouver le contraire. Je suis un terrien, même profilage. J'ai 26 ans, ce qui veut dire que ma planète a tourné 26 fois 365 jours sur elle-même depuis ma naissance. Mais vous, parlez-moi un peu de Vénus. Des tuyaux sur les êtres, des échantillons de cailloux, de plantes et autres cochonneries. Je vous ai vachement bien eu, la petite farceuse. Et la prochaine fois que vous vous embêtez, envoyez-moi un mot directement. Salutations de la planète bleue, votre Todd Becker, 1729 J Street, Fort, Indiana.
0: Très cher Todd Becker, bonheur recevoir ton nouvelle. Suis reconnaissante, plaisir. Regrette pas avoir manuel pour comprendre tout, toi dire « Un jus n'est pas dans vieux livres, ni vachement, ni pote. Suis amoureuse de terre et surtout Todd Becker. Je cherchais mot exact et dire « mariage ». Mais pas forcer vous venir sur « suite », ce que vous appelez Vénus. Nous aurons temps de penser cela. Aimant commerce. Ah non, moi trompé, vouloir dire aimant compagnie. Je peux avoir beaucoup enfants. 10 à la fois. Vous serez heureux et fier. Joli, oui. Et vous, je sais être beau. Je ne suis pas déesse amour, mais bien proportionnée. Juste 2,56 m. Suis très jeune et peux porter des bébés. 200 au moins, c'est sûr. Je prépare engin de voyage et serai bientôt près vous. Tendre baiser, Lully. Très cher Todd Becker, quelle chance! Et obtenu vaisseau spécial et arrive maintenant, tout de suite, demain. Fais tes valises, tu être bientôt à moi. Tendrement, Lully. Cher journal, me voici de retour. Je n'y comprends rien. Je me suis fait avoir. Vraiment bizarre, incompréhensible. Je me suis donné beaucoup de mal pour faire passer une annonce dans une publication terrienne. Et ce Todd Becker me répond gentiment. Il avait l'air intéressé et charmant, et je pensais avoir trouvé l'âme sœur. Je me suis rendue sur la Terre en 5X. J'ai survolé Fort et ai vite repéré J Street. Je suis sortie du vaisseau et me suis rendue près de sa structure personnelle. J'ai branché ma ceinture propulsante et me suis élevée jusqu'à l'ouverture carrée que me désignaient les ondes de mon détecteur. J'ai réussi à pénétrer très difficilement dans sa piole. Et là, je l'ai vu qui s'effondrait en gargouillant des mots bizarres comme « Non ! Oh, non !» Il m'a regardé fixement avec des yeux qui se sont révulsés. Puis il a dit quelque chose comme « Maman !» Je me suis approchée pour l'examiner. Oh là là ! Il n'avait pas du tout le même profilage. Il ne pouvait absolument pas faire l'affaire. Il était si fragile et si pâle. Je doute que son espèce puisse se reproduire sainement. Ils sont si petits, trop atrophiés. Je l'ai donc laissé là, le pauvre. Dire que j'étais si heureuse, pleine d'espoir. Et me voici toujours seule. Je veux un compagnon. Annonce parue dans un journal. Jeune vénusienne, esselée, jolie, oui. Et m'en compagnie, tendre et gaie comme pas une. Serait heureuse correspondre avec Martien, même profilage. Lully, vers logis, Vénus.

Les textes de Richard Matheson ont été extraits de « À sept pas de minuit »,« L'homme qui rétrécit », »,« Le jeune homme, la mort et le temps », »,« Je suis une légende », »,« La maison des damnés » et « Petite annonce ». Je vous souhaite pas trop de cauchemars et vous dis à bientôt. Au revoir.

Et les musiques sont issues de Lucifer de Guillaume Connaisson, à savoir le couronnement du porteur de lumière, le voyage de Lucifer, la rencontre, le procès, l'ailleurs et épilogue. De grosses bises à toutes et tous.

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0: du président français dans la capitale suédoise doit contribuer, dit l'Élysée, à la défense européenne comme de l'OTAN. En France, où la campagne pour la présidentielle s'accélère, Édouard Philippe était hier à Tourcoing, dans le nord du pays, aux côtés de Gérald Darmanin, qui organisait, comme à son habitude, sa rentrée politique dans son fief, devant quelques centaines de sympathisants. Plusieurs ministres Renaissance, le parti de Gabriel Attal, lui aussi candidat à la présidentielle, était présent. À 8 mois du scrutin et après l'annonce du ralliement du ministre de la Justice à sa candidature, Édouard Philippe a voulu en faire, Valérie Gasse, un symbole du rassemblement de la droite et du centre qu'il espère réussir.
1: Édouard Philippe est à l'offensive et dans sa séquence de rentrée, venir à Tourcoing aux côtés de Gérald Darmanin était une étape importante. Les deux hommes amis dans la vie sont aussi maintenant alliés dans la campagne. Gérald Darmanin a expliqué son soutien.
2: Aujourd'hui, la seule personne qui peut être au second tour de l'élection présidentielle, qui peut gagner l'élection présidentielle, qui peut avoir une majorité parlementaire à l'Assemblée nationale, c'est Édouard Philippe.
1: Un choix politique à sorti d'attentes explicites, Gérald Darmanin veut être l'aiguillon social et populaire d'Édouard Philippe, comme Philippe Séguin l'avait été pour Jacques Chirac. Le candidat Horizon s'en félicite.
3: C'est précisément parce que nous ne sommes pas identiques que ton soutien et ton invitation aujourd'hui prennent tout leur sens.
1: Le sens, c'est que la diversité n'empêche pas le rassemblement sur des valeurs communes. État de droit, Europe, autorité, climat. Un message à la droite et au centre qu'Édouard Philippe veut rassembler derrière lui.
3: Le problème, c'est pas la diversité, le problème, c'est la division.
1: Édouard Philippe prône une recomposition politique.
3: Il s'agit de construire le contrat de gouvernement ou le nouveau parti ou la nouvelle confédération de partis qui permettra à tous ceux qui veulent unir leurs forces au service du pays de gouverner ensemble.
1: Une mission confiée à Gérald Darmanin.
3: Ton rôle dans la préparation de cette recomposition sera central.
1: Une manière de proposer aux Français une nouvelle méthode de gouvernement comme une arme anti-extrême. Valérie Gasse, Tourcoing, RFI.
0: Sous la menace permanente d'une nouvelle montée des eaux sur des sites difficiles d'accès, les secouristes redoublent d'efforts pour retrouver des survivants près d'une semaine après la crue dévastatrice dans l'Himalaya. Une course contre la montre est notamment engagée pour retrouver une centaine d'ouvriers possiblement prisonniers d'un tunnel de chantier côté népalais, en plus des 900 morts déjà recensés. Après l'effondrement d'un glacier et une crue exceptionnelle, 5000 personnes sont encore portées disparues. Du tennis, à présent, c'est un événement. Novak Djokovic a été éliminé dès le premier tour de l'US Open, le dernier tournoi du Grand Chelem de la saison. À New York, le Serbe s'est incliné en 5 manches et plus de 4h30 de jeu face à l'Argentin Mariano Savone. Sa quête d'un 25e titre en Grand Chelem devient un peu plus hypothétique. À 39 ans, Novak Djokovic semble être rattrapé par son âge, Baptiste Leduc.
4: J'ai détesté pratiquement chaque moment passé sur le court. Pour quelqu'un qui illumine le tennis mondial depuis plus de 20 ans, les mots de Novak Djokovic après sa défaite contre Mariano Savone sont lourds de sens. 20 ans, c'est aussi le temps qu'il faut remonter pour retrouver la trace d'une élimination du Serbe au premier tour d'un tournoi du Grand Chelem. C'était à l'Open d'Australie en 2006. Le temps a passé et Novak Djokovic a plus que jamais fait ses 39 ans sur le court Arthur Ashe hier, allant jusqu'à s'appuyer sur sa raquette après de longs échanges à cause d'un dos douloureux.
5: Je traîne ces douleurs pratiquement à chaque match et j'ai encore eu des vomissements aujourd'hui. En fait, c'est tout mon corps qui m'a lâché et je n'ai pas pu enrayer la douleur.
4: Novak Djokovic a vécu un véritable calvaire qui marque sans doute la fin de sa saison et de sa carrière. Le Serbe a souvent répété qu'il ne continuerait pas s'il ne se sentait plus en mesure de performer. Cette année, il compte tout de même une finale à Melbourne et une demi-finale à Wimbledon. Mais cette tournée américaine le poussera peut-être à réfléchir. Djoko a désormais quelques mois devant lui pour décider s'il rempile pour une 23e saison au plus haut niveau.
0: Voilà, c'est la fin de ce journal. Tout de suite, 8 milliards de voisins avec Emmanuel Bastide. Rendez-vous dans moins d'une heure pour RFI Midi.
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11: Bonjour, bienvenue, 8 milliards de voisins et de voisines. Aujourd'hui, nous passons à table ensemble et nous parlons des émotions liées à la nourriture. Se nourrir répond d'abord à un besoin physiologique, mais c'est aussi un geste culturel. Alors certes, la mondialisation, les réseaux sociaux sont passés par là pour nous ouvrir à la diversité culinaire. Comment qualifier des expériences aussi différentes que manger au quotidien, chez soi, comme lors d'une cérémonie gastronomique et qui se termine d'ailleurs toutes dans notre tube digestif. Un repas partagé est-il forcément meilleur? Eh bien, on va en discuter avec nos invités. Émilie Lestari, bonjour.
12: Bonjour Emmanuel.
11: Vous êtes journaliste, vous publiez Passer à table, ce que l'acte de manger dit de nous, aux éditions Divergence. Également avec nous Christy Shields Argelès, bonjour.
13: Oui, bonjour Emmanuel.
11: Vous êtes anthropologue à l'Université américaine de Paris. D'ailleurs, vous êtes franco-américaine et vous allez participer, c'est demain, hein, le colloque.
13: Oui, tout à fait.
11: De la chaire UNESCO Alimentation du Monde de l'Institut Agro Montpellier du CIRAD qui se tient donc demain à Montpellier sur le thème manger que d'émotions. Clémence Denavy, bonjour.
14: Bonjour Emmanuel.
11: On est ravis de vous accueillir, journaliste présentatrice de l'émission Le Goût du Monde sur RFI qui est diffusée chaque samedi à 21h30 temps universel et le dimanche aussi à 11h30 temps universel pour
14: un passer
11: beau dimanche. Exactement. Vous avez créé aussi le...

J'ai lu pour vous un livre d'actualité politico-sociale, une émission diffusée le jeudi matin à 10h30 et rediffusée le dimanche 21h et lundi 6h.

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0: Je trouve que le deuxième couplet est bien moins abouti que le premier déjà. C'est pas assez raconté, ça reste trop dans le flou, c'est pas abouti.
1: Oui.
0: Et déjà, j'ai pas trop compris la dernière phrase que tu sous-entendais par.
2: Alors.
1: Ma question c'est ça, Ben.
2: Justement.
1: De quoi il parle ce morceau ?
0: Et là où ça.
2: Ah d'accord, ok. Alors peut-être que c'est. Alors déjà, ok, le morceau il s'appelle C'est trop tard.
1: C'est que tu l'as compris trop tard le morceau.

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0: 16h en temps universel, nous sommes le lundi 31 août. Bonjour à toutes et à tous, ravi de vous retrouver pour une nouvelle saison du journal en français facile. Avec au sommaire aujourd'hui, dans l'Himalaya, le bilan humain de la crue de la montée des eaux continue de s'aggraver. Avec au Népal au moins 939 morts, au Tibet 16 morts et toujours de très nombreux disparus. Vient nous expliquer dans un instant Nicolas Feldman. Emmanuel Macron est en Suède. Le président français est notamment venu signer un accord d'armement avec la Suède. En France, une rentrée scolaire qui se prépare avec à partir de demain l'interdiction du téléphone portable pour les lycéens. Et puis enfin à la page football, Lionel Messi vient d'annoncer sa retraite internationale. Il ne portera plus le maillot bleu et blanc de l'Argentine, mais continuera de jouer avec son club américain de Miami. Les jours passent et l'ampleur de la catastrophe se précise. Des inondations monstres suivies de coulées de boue ont dévasté une partie du Népal et du Tibet mercredi dernier avec, je vous le disais, ce nouveau bilan humain communiqué avec plus de 950 morts et près de 4500 disparus. Notre pays est confronté à un désastre naturel inimaginable et déchirant, vient de déclarer le Premier ministre népalais. Il ajoute même qu'il avance avec détermination pour continuer à protéger la vie de ses citoyens. Nicolas Feldman, bonsoir.
3: Bonsoir Adrien.
0: Sur place, les recherches se poursuivent pour trouver d'éventuels survivants.
3: Oui, recherches qui se déroulent dans des conditions difficiles sous la menace d'une nouvelle montée des eaux. Les sauveteurs sont mobilisés. Ils tentent au milieu de cette mer de boue de retrouver des survivants. On est toujours sans nouvelles, par exemple, d'une centaine d'ouvriers. Ils pourraient être prisonniers à l'intérieur d'un tunnel. Sur place, les secours sont à l'œuvre. L'ouverture du tunnel a été identifiée, explique un policier. De l'air y est injecté et l'eau est en train d'être évacuée, mais toujours aucune preuve de vie de ces personnes. Ailleurs, dans des zones plus difficiles d'accès, ce sont plusieurs dizaines de militaires, des policiers népalais, des guides de haute montagne qui sont mobilisés. Mais plus les heures passent, plus la chance de retrouver des survivants est faible. Heureusement, au milieu de cette catastrophe, quelques miracles. La police népalaise partage l'histoire d'un sauvetage, celui d'une fillette de 6 ans retrouvée vivante vendredi sous les décombres, plus de 60 heures après la catastrophe. Elle est désormais hors de danger et se remet, nous dit-on, dans un hôpital autour de sa famille.
0: Les précisions de Nicolas Feldman. Ce sont des pays qui veulent faire face à l'influence occidentale, qui veulent contrebalancer l'influence de l'Occident dans le monde. 10 pays réunis à l'heure actuelle pour le sommet de l'OCS, l'Organisation de la coopération de Shanghai. 10 pays dont la Russie, la Chine, l'Inde, la Turquie, l'Iran ou encore le Pakistan. Et on retient déjà la présence des présidents russes et chinois. Vladimir Poutine, Xi Jinping affichent leur bonne entente. Vladimir Poutine a présenté la coopération entre Moscou et Pékin comme un exemple de bonne relation entre deux pays. Ce sommet se déroule jusqu'à demain au Kyrgyzstan. Au Proche-Orient, nous avons appris ces bombardements aujourd'hui israéliens sur la bande de Gaza. Au moins 5 morts, annoncent les autorités gazaouis. L'armée israélienne affirme avoir visé des membres du Hamas. 18h04 à Paris, il y a 2 jours, Donald Trump annonçait le plus grand accord pétrolier de l'histoire mondiale entre son pays, les États-Unis, et le Venezuela. Washington lorgne, regarde avec beaucoup d'intérêt depuis longtemps les ressources énergétiques du Venezuela. Alors on sait peu de choses sur le contenu exact de cet accord. On sait que le gouvernement actuel, celui de Delcy Rodriguez, qui remplace celui de Nicolas Maduro détenu aux États-Unis, a bel et bien signé cet accord. Et il y a un homme qui serait à la manœuvre de la signature du contrat, Alejandro Betancourt. Mélissa Barra, cet homme d'affaires qui fait aujourd'hui figure de personne centrale au sein du gouvernement vénézuélien, est aussi dans le viseur de la justice en Europe.
2: Un jet privé en provenance de Palm Beach qui se pose à Caracas fin juin, c'est le point de départ de toutes les spéculations. L'homme d'affaires Alejandro Betancourt fait l'objet de 2 enquêtes en Suisse et en Espagne et avait jusque-là l'interdiction de quitter sa résidence au Royaume-Uni. Dans quel but est-il entré dans son pays où il avait fait fortune? Des émissaires de Washington à Caracas ont admis qu'il faisait partie de leurs nouveaux intermédiaires avec Delcy Rodriguez. Selon le Wall Street Journal, les États-Unis cherchent à entrer dans le capital de North American Blue Energy, une des entreprises d'Alejandro Betancourt, deuxième producteur privé du Venezuela. C'est en Europe qu'il avait par ailleurs développé son empire jusqu'à ce que la Suisse et l'Espagne ouvrent des enquêtes pour blanchiment d'argent présumé. Selon la justice, près de 5 milliards de dollars auraient été détournés de la compagnie nationale de pétrole via des opérations de change, puis blanchis dans des sociétés et biens immobiliers européens. La Suisse avait émis un mandat d'extradition à son encontre et confisquer ses passeports avant de lever ses restrictions en mai dernier suite à l'intervention de Washington.
0: Mélissa Barra.
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0: En mer Méditerranée, après le naufrage hier d'un bateau qui transportait des passagers près de Chypre, le capitaine du bateau a été aujourd'hui placé en garde à vue. Il est auditionné par des policiers. Le capitaine affirme que l'avant du navire s'est cassé à cause de la force des vagues. Alors certains passagers ont pu être sauvés, mais ce naufrage a aussi coûté la vie à au moins 8 personnes et il manque encore du monde à l'appel. 20 disparus. Les recherches se poursuivent avec des plongeurs à plus de 500 mètres de profondeur. La Suède poursuit ses investissements militaires. Depuis le début de la guerre en Ukraine en 2022, la Suède investit davantage pour se protéger. Aujourd'hui, le gouvernement suédois a signé un contrat de 4 milliards 300 millions d'euros pour acheter 4 frégates françaises. Ce sont des navires de guerre, de défense et d'intervention. Une signature à Stockholm en présence du président français Emmanuel Macron. L'actualité française, marquée aussi par une rentrée scolaire sans téléphone portable pour les lycéens français à partir de demain. Alors, si la mesure est appréciée par les équipes pédagogiques, les professeurs et les encadrants, à un jour de la rentrée, cette mesure est plus compliquée à mettre en œuvre. Reportage Antoine Ellis.
4: La proviseure Marguerite Vérec, syndiquée à la FSU personnel de direction, lit le règlement intérieur de son lycée avant qu'il ne change.
5: Ça fait 3 lignes. C'est l'onglet vie quotidienne. Il est à noter que l'usage du téléphone portable est autorisé dans l'enceinte du lycée, mais interdit dès l'accès en classe à la discrétion du professeur.
4: Elle ne prévoit qu'un simple ajout.
5: Ça va donner quelque chose comme est autorisé uniquement pour tel ou tel usage à l'extérieur de la classe.
4: D'abord, une grande consultation est prévue courant septembre, mais la proviseure n'est pas pressée.
5: Je ne vais pas réunir un conseil d'administration uniquement pour cet ajout. Je vais intégrer cet ajout à l'ordre du jour, soit du conseil d'administration du 5 novembre, soit celui de début décembre. Ça devrait être fait avant Noël.
4: En pratique, dans cet établissement, rien ne changera vraiment. Les téléphones sont déjà interdits en classe. De nombreux professeurs les collectent dans des bacs avant leurs cours. Mais pendant les pauses, la proviseure tient à ce que l'usage pédagogique du téléphone soit toujours autorisé.
5: Les élèves s'inscrivent à la cantine, répondent à un mail d'un prof sur l'environnement numérique de travail.
4: Dans ce lycée, les cours reprennent vendredi. Les professeurs expliqueront alors le changement de règlement à leurs élèves.
0: Antoine Ellis, 2 informations footballistiques avant de refermer ce journal. Tout d'abord, la légende Lionel Messi a annoncé sur son compte Instagram sa retraite internationale avec l'Argentine. Une annonce qui coïncide avec d'une part la défaite de l'Albi Céleste en finale du mondial, mais aussi la mort de son père et agent Jorge Messi. Lionel Messi qui a 39 ans continuera de jouer avec son club américain de Miami. Et puis une confirmation, Bradley Barcola quitte le Paris Saint-Germain. L'attaquant de 23 ans au palmarès déjà fourni file chez les Anglais et leur mythique stade d'Anfield, puisque Bradley Barcola a signé un contrat avec le club de Liverpool, un transfert à 145 millions d'euros. C'est le plus gros transfert de l'histoire pour un joueur issu de la Ligue 1. Ainsi se referme ce journal en français facile que vous pouvez retrouver à tout moment pour le lire et l'écouter sur notre site internet françaisfacile.rfi.fr. À demain pour une nouvelle édition.
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1: Bonjour à toutes, bonjour à tous. Ravi comme chaque lundi de débuter la semaine en votre compagnie, un lundi au soleil. Sur la Côte d'Azur, Monaco, seul sur son rocher, seul en tête du classement de la Ligue 1. Après deux journées et autant de victoires, la dernière, hier soir face à Marseille, 2-0. L'OM en plein doute, sûr et surtout en dehors du terrain. Bonjour Yoro Mangara.
2: Bonjour Hugo, bonjour à tous. Un petit coucou à Noir Mendy qui nous écoute depuis Dakar.
1: Et justement, je pense que les gens qui nous écoutent depuis Dakar et dans tout le Sénégal et qui supportent l'OM, je sais qu'ils sont nombreux, doivent être un peu inquiets. J'espère que vous pourrez les rassurer un petit peu, mon cher Yoro. Du côté de Paris, deux clubs, deux ambiances. Si le grand, le PSG, patine et repart miraculeusement de Lille avec un nul, le petit, le PFC, réalise un bon début de saison. Il signe même une première victoire. Bon, c'était un peu facile. Une victoire face au Nice de Patrick Juillard. Bonjour Patrick.
3: Merci, vous mettez dans les meilleures conditions d'entrée, Hugo. Bonjour à toutes et à tous.
1: Je suis ravi de vous retrouver.
3: Pareillement.
1: Vous savez bien.
3: Pareillement.
1: Au sommaire de Radio Foot également ce lundi, le retour de la Bundesliga. Le Bayern qui reprend ses bonnes vieilles habitudes. Le Bayern qui se fait surprendre par un promu. Et puis Serou Girassi. Il trouve déjà le chemin défilé avec le Borussia Dortmund. Est-il le meilleur attaquant africain du moment? Peut-il réitérer ses exploits des saisons passées? Question posée à nos auditeurs tout à l'heure, mais aussi à Chérif Guémour. Bonjour Chérif.
4: Bonjour Hugo, bonjour à toutes et à tous.
1: Enfin, les papys font de la résistance. Je ne parle pas de vous Chérif, promis.
4: Oh là
1: les
4: là
1: nouvelles
4: là
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0: donc.
1: La chat, mais aussi les plus énergivores et les moins efficaces. À se rafraîchir à un prix, à l'achat puis à l'usage. Une centaine d'euros par mois pour le fonctionnement, d'après le même ministère. Pour un ménage modeste, l'équation est brutale. Suffoquer ou payer. Et même équipé, il n'allume qu'avec parcimonie un appareil qu'il peine à financer. La fuite climatisée n'abolit pas le danger. Elle le redistribue selon le revenu. Les plus aisés s'achetant un répit quand les plus modestes restent à la merci de la chaleur. Surtout, la climatisation individuelle ne combat pas la chaleur, elle la déplace. Un climatiseur n'élimine pas les calories d'un logement, il les rejette dans la rue. Répété par des centaines de milliers d'appareils, le geste finit par réchauffer la ville entière. Si chacun s'en équipait, la climatisation pourrait élever la température extérieure des villes de 2 à 3,5 degrés à l'horizon de 2030. C'est une estimation fournie par l'ADEME. Une projection que le ministère rejoint pour l'Île-de-France en cas de canicule. C'est la nuit que l'effet est le plus pervers. La ville ne redescend plus en température au moment précis où les organismes épuisés auraient besoin du répit nocturne pour récupérer. Et le remède nourrit le mal. Plus il fait chaud dehors, plus on climatise dedans, plus on climatise, plus on consomme et plus l'été se réchauffe. Un cercle vicieux qui risque de se renforcer. Sur la trajectoire actuelle, l'usage de la climatisation pourrait croître de près de 2/3 d'ici 2030. Le marché a donc fabriqué une part du besoin auquel il répond. Cette fuite a aussi un coût social. Aux États-Unis, le chercheur Stan Cox a montré comment la climatisation a peu à peu vidé les rues de leur vie. À mesure que l'un scalfeutrait, le voisin allumait sa climatisation à son tour, jusqu'à cette course aux armements où chacun ferme ses fenêtres contre le bruit des appareils d'à côté. Refroidir son salon, c'est réchauffer la rue des autres. Le dispositif protège les uns en exposant un peu plus ceux qui n'ont pas les moyens de s'y soustraire. Cette ligne de partage entre fuite privée et fraîcheur commune traverse un autre bien tout aussi vital l'été, l'eau. Avec 3 200 000 bassins, la France possède le plus grand parc de piscines privées d'Europe, dixit le monde diplomatique. Dans le même temps, la piscine publique se dégrade. La Cour des comptes, dès 2018, jugeait ce modèle obsolète. Et plus de la moitié des bassins des piscines publiques datent d'avant 1977. Cette pénurie ne frappe pas au hasard. Les quartiers populaires sont les moins bien pourvus, avec près de 40% d'équipements aquatiques de moins que la moyenne rapportée à leur population. Et là où elle subsiste, la piscine municipale glisse à son tour vers le marché. À Montpellier, l'une d'elles porte désormais le nom d'un promoteur immobilier. Et tel directeur confine plus parler d'usagers, mais de clients. Alors, les piscines ne tuent pas comme la chaleur, bien sûr. Le rapprochement vaut pour la logique, non pour les chiffres. Mais cette logique est la même. Un bien qui rafraîchit se privatise pour qui peut se l'offrir et se délabre pour les autres. Derrière le chacun sa clim, il y a donc un choix de société. Préférer la solution privée à l'infrastructure partagée. Ces lieux ouverts à tous, où l'on entre sans rien acheter. Bibliothèque, parc, piscine. Le sociologue Eric Klinberg les nomme infrastructures sociales. Il a montré qu'en pleine canicule, il décide, rue après rue, qui tient et qui s'effondre. Il file une image entre un village où tous puisent au même puits et une ville où chacun tire son eau chez soi. Le chacun sa clim relève du second monde, celui où la fraîcheur cesse d'être commune pour se réduire à des installations privées. Faut-il pour autant condamner la climatisation ? Ce serait mal poser le problème. Pour ses défenseurs réunis par exemple autour de la revue Science et Pseudoscience, la clim sauve des vies et relève de la santé publique au même titre que le chauffage l'hiver. Ils n'ont pas tort. L'ADEME, elle-même peu suspect d'enthousiasme technologique, la juge progressivement inévitable dans de nombreux cas. La vraie question n'est donc pas de savoir s'il faut de la climatisation, mais pour qui, où et selon quelle logique. Réservée aux plus fragiles et aux lieux de soins, elle protège. Généralisée en fuite individuelle et livrée au marché, elle devient une maladaptation qui réchauffe la ville et aggrave le sort de ceux qu'elle n'abrite pas. Reste à dessiner l'autre voie. Cesser d'abandonner la fraîcheur au marché du chacun pour soi pour la planifier, la partager. Cette alternative commence par une évidence trop souvent négligée. La première réponse n'est pas de produire du froid, mais d'en avoir moins besoin. Or, face à la chaleur, le réflexe reste l'achat. 9 gestes d'adaptation sur 10 se résument aujourd'hui à l'installation d'un climatiseur, relève l'Institut de l'économie pour le climat. Et le taux d'équipement des logements a plus que doublé depuis 2017. Inverser ce réflexe suppose d'agir sur le bâti, car en France, un logement sur 3 se transforme en bouloir l'été, selon Fondation pour le logement. Les gestes les plus simples sont aussi les moins chers. Généraliser volets et brasseurs d'air à tout le parc d'ici 2040 coûterait environ 1 milliard d'euros par an, quand l'isolation lourde, elle, demande un effort de bien plus longue haleine. Une dépense considérable, mais à mettre en regard du coût humain et financier de l'inaction. Car ce sont d'abord les ménages modestes qui étouffent, près de 2 fois plus exposés que les plus aisés à la surchauffe de leur logement. Encore faut-il lever les obstacles que la puissance publique a elle-même dressés, la protection la moins coûteuse, la généralisation des volets et des stores extérieurs se heurte parfois au veto des architectes des bâtiments de France, qui l'interdisent dans les secteurs patrimoniaux. La proposition de loi transpartisane, zéro logement bouloir, déposée à l'été 2025 par plus de 150 députés, entendait précisément réformer ces avis. Elle ne s'arrêtait pas là, proposant aussi d'interdire les coupures d'électricité l'été, pour que nul ne soit privé de ventilateur, et d'imposer l'affichage de la note de confort d'été du diagnostic énergétique sur les annonces immobilières. Malgré son caractère minimaliste et transpartisan, la loi n'a jamais été inscrite à l'ordre du jour. Pire, une poignée de privilégiés, Stéphane Bern, Jacques Attali, Jean-Michel Blanquer, préfèrent la préservation du patrimoine urbain à celle des vies des habitants qui vivent dans ces bouloirs. Au-delà des équipements de base que réclament les plus de 40 000 signataires d'une pétition intitulée pas de volets, pas de loyer. Le confort d'été passe aussi par une adaptation plus large du bâti en repensant les matériaux. Exposition au soleil et à la circulation du vent. Un très vaste chantier, mais que les architectes et urbanistes d'aujourd'hui devraient être capables de réaliser tant les techniques existent, et ce depuis des siècles. Mais le confort d'été auquel chacun a droit ne se joue pas seulement en rénovant les immeubles et les maisons. Il implique aussi la désimperméabilisation de surfaces goudronnées pour y planter des arbres, par exemple dans les cours d'école et les places de parking. Un bon moyen d'abaisser la température de plusieurs degrés et sans le moindre climatiseur. Le froid qui reste à produire, lui, peut l'être en commun, plutôt que multiplié appareil par appareil. C'est la promesse des réseaux de froid, qui repose sur le même modèle que les réseaux de chauffage urbain. Une centrale puise dans une ressource naturelle, l'eau du fleuve, la fraîcheur d'un sous-sol, et distribue de l'eau glacée à des bâtiments raccordés, logements, écoles ou bureaux, dont aucun n'a plus à installer ni entretenir son propre climatiseur. Paris exploite le plus vaste réseau d'Europe alimenté par la Seine. Surtout, à la différence des climatiseurs, il ne rejette aucun air chaud dans la rue. Il rafraîchit sans attiser la fournaise urbaine. La France en compte aujourd'hui 49 et leur développement figure parmi les objectifs publics pour 2035. Puis mutualiser, c'est aussi rouvrir, entretenir les lieux où l'on se rafraîchit sans rien débourser. Un square planté, une fontaine, une piscine municipale, une bibliothèque. De ces lieux dépend les jours de canicule, le sort des plus exposés. Alors reste à trouver les financements pour mener ces rénovations et ces grands travaux d'urbanisme. Les budgets n'ont cessé d'être rognés ces dernières années. MaPrimeRénov', qui aide les particuliers à rénover leur logement, a reculé de près d'un milliard d'euros entre 2024 et 2025 et a connu tellement de réformes que son fonctionnement illisible décourage particuliers et artisans. Le Fonds vert, qui soutient les collectivités, souvent à l'os dans leur adaptation au changement climatique, a vu son enveloppe divisée par 4 en 2 ans, tombant de 2,5 milliards à 650 millions d'euros. On exhorte les ménages à rénover d'une main, tout en sabrant de l'autre les aides qu'ils permettraient. Et chaque remède collectif négligé, simple et bon marché, pousse un peu plus vers la solution individuelle. Reste ce qu'aucun logement rénové ni aucune ville rafraîchie ne suffit à mettre à l'abri. Pour eux, les personnes âgées, malades, enfants, comme pour les hôpitaux, les EHPAD et les écoles qui les accueillent, la climatisation demeure une protection nécessaire. Sa juste place est là, non plus partout et pour chacun, mais en dernier recours, une fois le besoin réduit et l'offre mutualisée. Réduire, mutualiser, réserver, trois manières de cesser de distribuer la fraîcheur selon le portefeuille. Au fond, c'est le statut même de la fraîcheur qui se trouve déplacé. En faire un bien commun, ce n'est pas seulement la rendre publique. C'est, suivant le principe du commun qu'ont théorisé les philosophes Pierre Dardot et Christian Laval, l'instituer et la gouverner collectivement, la soustraire à l'appropriation, ni marchandise, ni simple propriété de l'État, mais une ressource vitale dont l'accès serait garanti à tous. Car il ne s'agit plus de confort. Pouvoir se mettre au frais ou non décide dorénavant, chaque été, de qui survit et de qui succombe. C'est un choix éminemment politique. Abandonnée au marché, la fraîcheur peuple les carrés du cimetière de Thiers. Planifiée et partagée, elle peut enfin devenir ce qu'elle aurait toujours dû être, un droit. Les morts des canicules ne sont pas une fatalité météorologique, elles sont le fruit d'un choix. Après le très rude hiver 54 et l'appel de l'abbé Pierre, les gouvernements avaient pris des mesures pour protéger les Français du froid. Si aucune leçon n'a visiblement été retenue, la canicule de 2003, espérons que celle de 2026 réveillera enfin nos gouvernants.

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On parle de l'été qu'on vient de vivre. Parmi les conséquences de la canicule, des canicules, l'une est passée davantage sous les radars, c'est la dégradation des sols. La répétition des sécheresses comme celle que nous connaissons a accéléré la détérioration, a menacé les rendements agricoles et altéré la capacité des terres à filtrer l'eau, à stocker le carbone et à abriter une biodiversité abondante. Vers de terre, champignons, bactéries. Le géographe Jean-Daniel Cesaro remarque « Ça fait chaud au cœur de voir la mobilisation des Français aux côtés des pompiers quand la forêt brûle, mais on aurait besoin de ce même élan face à la dégradation des terres et de la biodiversité. » Et ce chercheur du Centre de coopération internationale en recherche agronomique pour le développement, CIRAD, était à Oulan-Bator, capitale de la Mongolie, afin de participer à la 17e conférence mondiale sur la lutte contre la désertification. Dans ce pays, la Mongolie, encore plus qu'en France, le changement climatique et certaines pratiques agricoles pèsent sur l'état des sols. Comment juge-t-on qu'une terre est dégradée? Trois critères. 1. Son maigre couvert végétal, voire son absence. 2. Sa faible productivité avec des rendements agricoles ou forestiers qui baissent. Et 3. Diminution de la capacité à stocker le carbone organique. Au total, 40% des terres émergées dans le monde sont affectées par cette dégradation. En France, c'est près de 1,5% du territoire, soit plus de 750 000 hectares, touchés selon la définition internationale de la désertification. Ce sont des zones qui réunissent les trois caractéristiques qu'on vient de citer et qui connaissent un climat aride, semi-aride ou subhumide sec. Voilà des conditions climatiques qui concernent en France le pourtour méditerranéen, la Corse du Sud, la Réunion, la Guadeloupe et Mayotte. Une situation qui a conduit la France à se déclarer partie affectée par la désertification pour la première fois. Ce fut lors de la COP16 en 2024. Sur le pourtour méditerranéen, les Pyrénées-Orientales sont en première ligne face aux sécheresses multipliées et intensifiées par le dérèglement climatique. À cause des faibles précipitations et des chaleurs répétées, les réserves en eau souterraine deviennent faibles pour pouvoir maintenir durablement l'irrigation des vignes dans certaines zones, avec de multiples conséquences agricoles et économiques. Depuis 1960, la surface moyenne concernée par la sécheresse a triplé en Occitanie. C'est une étude du réseau Action Climat Local. Le nombre de jours secs devrait encore augmenter de 25% si les émissions de gaz à effet de serre suivent leur trajectoire actuelle, et jusqu'à 50% selon le scénario le plus pessimiste. En ajoutant d'autres critères de détérioration comme la pollution ou l'érosion, le comité scientifique français de la désertification a souligné que 77% des sols de l'Hexagone sont abîmés, sans être nécessairement sous un climat aride ou semi-aride. Un constat inquiétant, car la dégradation des sols alimente elle-même la désertification. Cercle vicieux. Le carbone stocké dans les sols dégradés est rejeté dans l'atmosphère, augmentant les concentrations de CO2 et aggravant ainsi les dérèglements climatiques qui, en retour, accélèrent la sécheresse. C'est ce qu'explique la pédologue spécialiste des sols, Jean-Luc Schotte. Le pédologue. Heureusement, le processus n'est pas irréversible. Parmi les solutions qui permettent de restaurer des sols ou de les préserver, la communauté scientifique internationale a démontré l'efficacité de plusieurs adaptations des pratiques agricoles. Éviter d'avoir un sol à nu grâce à un couvert végétal ou du paillis, et puis renforcer la quantité de matière organique, voilà le béaba. Aujourd'hui, les monocultures, l'utilisation d'engins mécanisés, les labours ou encore un apport trop élevé en engrais participent de cette détérioration des sols. Au contraire,
l'agroécologie ou l'agroforesterie, des manières de produire qui s'appuient sur le fonctionnement naturel des écosystèmes, permettent de préserver, voire de restaurer les sols. Selon un constat partagé par de nombreux pays lors des précédentes COP désertification, de nombreuses études scientifiques ont mis en lumière leurs bénéfices pour la santé des sols. Les racines des arbres plantés, par exemple, permettent de fixer le sol et de lutter contre l'érosion. Jean-Daniel Cesaro relève qu'on a des pratiques agricoles qui pouvaient être portées par le régime climatique et économique d'avant et qui doivent aujourd'hui se transformer en raison de la répétition des sécheresses et des tensions sur l'énergie, tensions provoquées par les guerres. Pendant longtemps, la coopération internationale sur le sujet prenait le sens de l'aide au développement accordée par exemple par la France à des pays du Maghreb ou de la région subsaharienne. On gagnerait aujourd'hui en retour à regarder les solutions qu'ils utilisent dans ces régions, sans pour autant penser qu'il faille les répliquer telles quelles sur notre territoire. Mais déjà, regardez ce qui se pratique au niveau des chambres d'agriculture, des syndicats et des conditions très locales de nos départements. Les Français cherchent des solutions, il faut faire cause commune. Alors, parmi les solutions au centre des discussions de la COP17, hein, qui s'est tenue à Oulan-Bator, en Mongolie, c'est le soutien au pastoralisme. Et les bénéfices de ce pastoralisme pour entretenir les sols ont été démontrés par de nombreuses études scientifiques. Selon le CIRAD, lorsque les pâtures et les déplacements des animaux sont bien gérés, cette pratique permet de maintenir une végétation ouverte et diversifiée, une pratique qui limite, grâce au piétinement, les risques d'incendie, et puis qui favorise le recyclage des nutriments, participe à nourrir le sol avec des engrais naturels, excréments des animaux. Mais avant de s'attaquer au changement de pratique, il faut sauvegarder les terres agricoles. Alors que la loi zéro artificialisation nette, dite ZAN, qui visite à limiter la bétonisation de zones naturelles ou agricoles, ne cesse d'être attaquée. Jean-Daniel Cesaro rappelle que la préservation des terres agricoles est le meilleur rempart contre le changement climatique et la désertification. Plus on a de terres disponibles, mieux on sera préparé à ce changement. Un article relevé sur le site en ligne Vert. On marque une pause et puis on parle d'espèces nuisibles.

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la liste des espèces susceptibles d'occasionner des dégâts, les ézodes, comme on les appelle, espèces, hein, c'est un acronyme, comme on en est en friand en France, ézodes pour espèces susceptibles d'occasionner des dégâts. Avant, cette liste, on l'appelait celle des nuisibles. Donc, promulguée il y a une semaine, jusqu'à l'été 2029, publiée tous les 3 ans, puis 2012, cet arrêté qui établit pour chaque département les animaux qui peuvent être tués toute l'année, y compris hors des périodes officielles de chasse. Alors on peut les tuer comme on veut, hein, partir, piégeage, déterrage, tout ça en raison des dégâts estimés sur nos activités économiques. Alors dans cette liste, en dépit des études scientifiques, des mobilisations de nombreuses associations de protection de la nature et des recommandations de sa propre administration, eh bien, le ministère a déclaré 9 espèces qu'on peut tirer, détruire, comme on veut. Le renard roux, la martre des pins, la fouine, la belette, la corneille noire, le corbeau freux, l'étourneau sansonnet, la pie bavarde et le jet des chênes. Principale évolution, hein, il n'y a pas de grand changement par rapport au texte initialement présenté le mois dernier lors de la consultation publique, c'est le cas du corbeau freux. L'oiseau devait être déclassé dans 18 départements, notamment dans les plaines céréalières du centre-ouest et du nord de la France, parce que les suivis scientifiques montrent quand même un déclin marqué de l'espèce au niveau national depuis maintenant 20 ans. Et bien finalement, dans le texte paru ce vendredi, le corbeau a finalement été réintégré comme nuisible dans la quasi-totalité de ses territoires. Une belle victoire pour la Fédération nationale des chasseurs qui dénonçait dans ses déclassements un gage donné aux associations écologistes. Drôle de formule. Le ministère de la Transition écologique est incompréhensible. Alors, ils diront que les corvidés sont responsables de dégâts dans les grandes cultures, notamment lors des semis, et puis dans les vergers. La corneille noire, nuisible sur une grande majorité du territoire français. Le jet des chênes, lui, n'est plus classé que dans une centaine, classé nuisible, j'entends, dans une centaine de communes dans le sud de la France. Les tourneaux sansonnets, la pie bavarde, abattue possiblement dans une poignée de nouveaux départements par rapport aux années précédentes. Donc là aussi, le caractère nuisible s'étend. Chaque année en France, c'est 1 700 000 renards, mustélidés et corvidés, qui sont abattus, au prétexte de réduire les risques sanitaires, au prétexte de réduire les pertes économiques et autres dégâts pour les activités et les biens humains. On peut les tuer en quantité illimitée, même en dehors des périodes de chasse. Au-delà de l'irrationalité biologique qui condamne injustement ces espèces, de l'avis même des scientifiques, cet arrêté, c'est un non-sens économique, puisque l'éradication des ézodes, espèces jugées nuisibles, ça coûte 4 fois plus cher que les prétendus dégâts. C'est ce qu'explique le président de la Ligue pour la protection des oiseaux. L'association a indiqué son intention de porter un recours devant le Conseil d'État contre cet arrêté. Si ces espèces sont pas menacées, elles sont considérées comme communes, elles n'en sont pas moins indispensables au bon fonctionnement des écosystèmes. Elles permettent notamment l'adaptation de la biodiversité aux changements globaux. Certaines sont des espèces dites ingénieures, comme le jet des chênes, qui participent à la reforestation en dispersant les glands. Le renard, dont les terriers contribuent à l'oxygénation des sols forestiers et à créer des refuges pour d'autres espèces. Ces espèces participent d'une hétérogénéité indispensable des écosystèmes.

0: écosystèmes, en particulier dans le contexte actuel de multiplication des sécheresses et des incendies. À l'inverse d'une régulation, l'écologue Martin Planck estime que cette chasse vaste et ininterrompue introduit des déséquilibres et une cascade de conséquences pour l'ensemble des écosystèmes, y compris pour les humains. Il dit qu'en éradiquant une population sur un territoire, on se prive d'auxiliaires naturels et on en vient à devoir introduire des pesticides chimiques pour recréer leurs fonctions, avec ce que cela induit d'empoisonnement des sols et des corps. De plus, les populations de ces animaux ne se réduisent pas. Plus on tire dessus, plus il y aura de la place et d'accès aux ressources pour que de nouveaux individus viennent les remplacer. Plus il y aura de succès de reproduction et de survie des jeunes. Donc la population va se reconstituer, explique Elsa Bonneau, enseignante chercheuse au sein du laboratoire Écologie Systématique Évolution de l'Université Paris-Saclay. Auteur d'une étude qui ont évalué le coût économique de cette politique, estimé entre 103 et 123 millions d'euros par an en incluant main-d'œuvre et matériel de chasse, tandis que les coûts annuels officiels des dommages s'élèvent entre 8 et 23 millions d'euros. Gabegie. Les scientifiques de conclure que ce dispositif est économiquement injustifiable, au-delà du fait qu'il est ridiculement inefficace. L'argent gaspillé pour le dispositif actuel, trop généralisé, pourrait ainsi servir par exemple à la mise en place de solutions alternatives pour prévenir les dommages dans les cultures. Et la chercheuse Elsa Bonneau de citer par exemple la plantation de haies, la mise en place de perchoirs afin de favoriser le retour des rapaces, prédateurs naturels des corneilles et des corbeaux. Et cet argent pourrait être investi alors dans l'urgente restauration de la biodiversité afin de tenter de rétablir les équilibres naturels plutôt que de participer à l'augmentation de ces déséquilibres. Pause. Et puis, on parle d'une mobilisation pour le 26 septembre prochain partout en France.
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Je me fais le relais d'un appel à manifester. Près de 1000 citoyens, des élus, des scientifiques, des associatifs ont lancé un appel pour un plan d'urgence climatique et à descendre dans la rue partout en France le 26 septembre, c'est un samedi. À l'initiative de l'association Bioconsommateurs, une lettre ouverte a été envoyée au président de la République, Emmanuel Macron, 1000 signataires, pour exiger un plan d'urgence, d'adaptation et d'atténuation face au réchauffement climatique. Ce texte appelle à une mobilisation nationale le 26 septembre. Je vous lis la lettre. Monsieur le Président de la République, le 31 décembre 2022, vous demandiez dans vos vœux « Qui aurait pu prédire la crise climatique aux effets spectaculaires ?» La Gironde avait brûlé 4 mois plus tôt. Elle vient de brûler encore, plus fort qu'à aucun moment depuis 50 ans. La fumée est remontée jusqu'au village du Cher. Qui aurait pu prédire que 5764 personnes mourraient de la canicule en 15 jours sans que rien ne s'arrête? Ça, c'était 2003. Qui aurait pu prédire que celles et ceux qui mourraient d'abord seraient les habitants et les habitantes des quartiers populaires, les familles précaires dans des logements sans isolation, les personnes âgées ou en situation de handicap restées seules, celles et ceux qui travaillent dehors et celles et ceux qui dorment dans la rue? Qui aurait pu prédire, Monsieur le Président, que les paysannes et les paysans perdraient entre 15% et un tiers de leur récolte, selon les productions? Qui aurait pu prédire que des millions d'animaux d'élevage mourraient de chaud en quelques jours, les poules d'abord entassées sous des toits de tôle, et qu'il faudrait rouvrir les fosses d'enfouissement de 2003? Qui aurait pu prédire que d'innombrables mammifères, oiseaux et insectes brûleraient vifs dans les incendies sans qu'aucun décompte ne soit seulement tenté? Qui aurait pu prédire que les coupes dans les services publics laisseraient les enfants dans des écoles surchauffées, les pompiers sans moyens et les hôpitaux à découvert au moment précis où nous en avions le plus besoin? Qui aurait pu prédire que Total Energy encaisserait 5,5 milliards de dollars en un seul trimestre, 102% de plus qu'il y a un an sur la flambée du baril provoquée par les guerres pour l'accès aux ressources énergétiques et minières? Personne ne pouvait l'ignorer parce que tout était écrit. Les compagnies pétrolières, elles, savaient dès 1971. Elles ont préféré payer pour qu'on en doute. Le GIEC avait prédit depuis 1990. À de nombreuses reprises, par voie de presse, de pétitions et même de manifestations, des milliers de scientifiques du monde entier ont tenté d'alerter les dirigeants politiques. Ils ont été ignorés. Depuis que vous avez été élu, Monsieur le Président, nous sommes mobilisés par centaines de milliers dans les grèves, marches et pétitions pour le climat. Nous nous sommes mobilisés sur les ronds-points quand la question du prix du carburant a rendu évident que la fin du mois et la fin du monde sont le même combat et que la nécessaire bifurcation écologique ne peut se faire au détriment des travailleurs et travailleuses pauvres de notre pays. Nous nous sommes mobilisés aux côtés des exilés et déplacés, notamment à cause des dérèglements climatiques, des guerres économiques et militaires menées dans leur pays d'origine. Nous nous sommes mobilisés contre les méga-bassines pour que l'eau reste un commun et non le privilège de quelques exploitations. Nous nous sommes mobilisés à 2 millions de signatures contre le retour d'un insecticide interdit parce que les sols, les rivières et celles et ceux qui les travaillent ne sont pas une variable d'ajustement. Vous ne nous avez pas écoutés. Vous nous avez traités d'exagérés, puis de radicaux, puis d'éco-terroristes. Pendant ce temps, vous avez ramené le fonds vert de 2,5 milliards d'euros à 837 millions, quand il permet aux communes de se protéger. Vous avez ajouté 6,7 milliards au seul budget des armées en une année.
et toute notre sécurité civile tient, elle, sous le milliard, avec 12 avions bombardiers d'eau. Nous ne venons pas vous demander de nous plaindre, nous venons vous demander des comptes. Nous exigeons un plan d'urgence parce que l'été prochain sera plus chaud que celui-ci. Des lieux frais, accessibles, dans chaque bassin de vie, en commençant par les quartiers populaires et les communes rurales, des écoles, des crèches, des hôpitaux et des EHPAD, où l'on ne meurt pas de chaud. La protection des travailleuses et des travailleurs de la chaleur, protection de la chaleur inscrite dans la loi, un toit pour chacune et chacun, parce qu'on ne s'adapte pas au climat quand on dort dehors. Des moyens humains et matériels réels pour les secours. Un fonds pour les paysannes et les paysans sinistrés et le sauvetage de la faune, inscrit dans les plans de catastrophe. Nous exigeons un plan d'adaptation parce qu'aucune commune ne doit rester seule devant le feu et la soif. Le fonds vert rétabli et l'ingénierie publique rendue au territoire. La rénovation des logements engagée contre les passoires thermiques, pour tout le parc social, pour que l'isolation cesse d'être un privilège. Des forêts renouvelées, des sols restaurés, des haies replantées, des rivières et des nappes traitées comme des communs et non comme des stocks à privatiser. Nous exigeons un plan d'atténuation parce qu'on ne s'adapte pas indéfiniment à une catastrophe qu'on continue d'alimenter. C'est donc la demande de la fin de toutes les subventions aux énergies fossiles, l'interdiction pour toute entreprise française d'ouvrir de nouveaux projets fossiles, ici comme ailleurs, des transports publics accessibles partout, avant toute taxe qui pèserait sur les plus modestes, une sortie du fossile qui soit aussi une sortie des guerres qu'il finance. Pour payer ces trois plans, nous exigeons que contribuent celles et ceux qui ont fabriqué la catastrophe et qui en tirent profit. Les super-profits des énergies fossiles taxés dès la loi de finances 2027. Les super-profits de l'armement dont les carnets de commandes n'ont diablement jamais été aussi pleins. Un impôt climatique sur les patrimoines des plus riches qui rapporterait entre 15 et 25 milliards d'euros par an. 3 Françaises et Français sur 4 veulent déjà que les entreprises fossiles paient davantage. Nous ne demandons rien d'autre que ce que ce pays réclame. Le samedi 26 septembre, partout en France, dans les métropoles, dans les bourgs de 1000 habitants, dans les centres-villes, dans les quartiers, on sera dans la rue. Marchons pour le climat, pour la paix, pour les solidarités, marchons pour la justice écologique et pour la justice sociale. Marchons pour les vivantes et les vivants, humains et non-humains. Marchons pour qu'on suive enfin les scientifiques et qu'un plan d'urgence, d'adaptation et d'atténuation soit engagé, sans attendre un été de plus. Voilà pour cette lettre au président Macron, une lettre qu'il faut bien sûr entendre comme à destination de la prochaine ou du prochain président. Scrutez les programmes, voyez lesquels, lequel, il n'y en a pas 50, est le plus à même de répondre à ces exigences. On va refermer sur ce rendez-vous pris pour le 26 septembre, que je ne manquerai pas de rappeler, dans ce Café des Croissants. Un magazine consacré à l'environnement et aux alternatives économiques.

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0: C'est là que nous ramènerons souvent notre attention, vidant le plus possible notre cerveau du tournoiement incessant de nos pensées. Détendons-nous bien. Respirons doucement et sans trop de contrôle.
1: Abandonnons-nous.
0: Purifiés intérieurement, plus clairs, allégés, nous devenons plus allègres.
1: Abandonnons-nous.
0: Puis déployons-nous.

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